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En fait, Barberine est un être tout à fait imaginaire, et toute ressemblance avec des personnages existants serait absolument fortuite et miraculeuse. C'est pourquoi je n'ai pas de scrupule à la raconter comme elle est. Elle m'a d'ailleurs autorisé à le faire et ne m'a rien caché de ses vices et de ses fantasmes et de ses aventures et de ses expériences. Mais je n'ai jamais pu pénétrer dans son jardin secret et parfumé de tubéreuses.

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0: Il s'est retourné dans la rue froide, la rue déserte. 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Son reflet lui paraissait étrange et non réfléchissant. Il croyait voir quelqu'un d'autre dans la vitrine qui l'appelait.
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2: Bonjour à toutes et tous et bienvenue dans l'agenda de Radio Alto. On est parti pour les bons plans des Bauges. Dimanche 30 août, vide-grenier spécial enfant de 0 à 18 ans avec des jouets, des vêtements et des affaires scolaires à l'école de Léchaud de 10h à 18h. C'est organisé par les écoles de Léchaud et de la chapelle Saint-Maurice avec buvette, snack et grande tombola. À 19h, concert en direct depuis les studios d'Alto. Martin reçoit le groupe Rock'n'Roll Nicole. Ça sera diffusé en direct sur 94.8 et sur www.radioalto.info. Depuis le 1er août, la zone du Chéran est passée en situation de crise. Seuls sont autorisés les usages prioritaires de l'eau, concourant à l'alimentation en eau potable des populations, à l'abreuvement des animaux, à la sécurité civile, à la salubrité publique et à certains usages agricoles. Le débit du Chéran étant très faible et sa température élevée, le syndicat mixte intercommunal Aménagement du Chéran nous rappelle les bonnes pratiques. Il ne faut pas faire de barrage qui augmente la température de l'eau, ne pas piétiner et perturber les fonds qui abritent de nombreuses espèces, ne pas plonger dans les gouilles, ce qui effraie poissons et invertébrés venus s'y réfugier. Pour plus d'informations sur les bonnes pratiques à adopter lors

0: capsules seront diffusées tous les jours sur Radio Alto. Pour ceux qui souhaitent sortir du massif, dimanche 30 août, pour les amateurs de VTT, c'est la 9e édition de la Navelotte. Les participants pourront choisir parmi 4 parcours VTT de 11 à 53 km, accessibles aux débutants comme aux pratiquants confirmés, en VTT musculaire, électrique ou gravel. Cette année s'ajoute également la Randolotte, une randonnée pédestre de 5,5 km au profit de l'association Nos Petites Étoiles, qui permettra aux marcheurs de participer à cette journée conviviale et de découvrir les magnifiques paysages de la vallée de Nave. Toujours en vélo, le dimanche 30 août, c'est le Vélo Tour, un événement national organisé dans une quinzaine de villes en France pour découvrir le territoire autrement. Un parcours de 16 km sur voies cyclables et pistes bleues est proposé dans le Grand Chambéry, avec des départs échelonnés de 9h à midi à partir de Buisson-Rond. Le 30 août, il y a également une brocante à Saint-Félix de 6h à 18h, proposée par l'association Saint-Félix Notre Village. 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
7: Broadway Limited est une trilogie de Malika Ferjouk, publiée par l'édition L'École des loisirs à partir de 2015. L'histoire commence à l'automne 1948. Le jeune Français, Jocelyn Brouillard, âgé de 17 ans, débarque à New York où il a reçu une bourse pour suivre une école de musique. Dans ce pays où il ne connaît rien ni personne, il n'a qu'une adresse, celle de la pension Giboulet, recommandée par son cousin, où il a réservé une chambre. Surprise ! Quand il arrive, il découvre que la pension est réservée aux filles. Amis de genre masculin, amoureux ou simples camarades, les garçons ne sont pas autorisés ici. Comment faire ? Jocelyn n'a nulle part où aller. Les responsables de l'établissement, confondant son nom avec le nom anglais de Jocelyn, pensaient avoir accepté de loger une fille. Or, le jeune homme se révèle un habile musicien. Il parvient, grâce à ses talents, à convaincre les responsables de le garder. Au moins un mois à l'essai. Dans un monde qui se relève encore de la Seconde Guerre mondiale, où la modernité est en plein essor, à l'ère du swing, du jazz, de la comédie musicale, mais aussi de la chasse au communisme, Jocelyn se retrouve propulsé au milieu d'une bande de filles qui ont toutes un sacré caractère. Chacune rêve d'entrer dans le monde du spectacle, devenir comédienne, actrice, musicienne, chanteuse, danseuse, mannequin. Et en attendant d'accomplir ce rêve, elles doivent se battre pour joindre les deux bouts. J'ai adoré l'atmosphère un peu décalée de ce roman, où les personnages et les situations sont parfois si improbables qu'on croirait qu'ils vivent, non dans le monde réel, mais dans une comédie. L'humour n'est pas absent, même si les filles de la pension n'ont pas toujours une vie facile, forcées d'enchaîner les petits boulots sexistes et mal payés. J'ai beaucoup aimé la manière dont l'autrice donne de la profondeur à chacun de ses personnages, et pas seulement à Jocelyn, qui n'est en fait qu'un personnage parmi tant d'autres. Bref, ce livre nous invite à un voyage à la fois géographique et temporel. Bienvenue à New York dans les 50s. Je vais maintenant vous lire un extrait situé au début de ce livre que je ne peux que vous conseiller.

indiqua une plaque sur le graisse violet du mur. Ses cheveux, coupés à mi-oreille, ourlaient insolemment vers l'extérieur. « Tu ne sais pas lire et tu n'oses pas l'avouer ?» D'un ongle assorti à ses lèvres, elle chiquenauda la plaque. « Pension Giboulet, lut-elle. G-I-B-O-U. « Je sais lire !» coupa le jeune homme sans impatience. « C'était une entrée en matière !» À califourchon sur une branche, la fugitive aux nattes blondes était en train de disparaître à mi-tronc par une fenêtre du premier étage. Durant quelques secondes, le pan de son manteau battit au vent avec la hardiesse d'un drapeau pirate. Puis, la maison l'avala. « Giboulet, c'est French !» commentait la jeune fille du perron. « Tu es français, toi aussi ?» Elle souffla. Sa frange raide et drue vola un bref instant. « Tu es au bon endroit, mais pas au bon moment. On est mercredi. » Constat qui lui arracha un soupir. Le jeune homme ne demanda pas en quoi le mercredi avait son importance. Il voulait entrer. Il souleva sa valise. Sur la poignée, ses doigts se levèrent l'un après l'autre, retombèrent, se relevèrent, comme si les pieds notaient une sonate. « Nerveux ? » dit-elle, un rire dans les yeux. Il nota qu'elle les avait bleus, d'un bleu compliqué. « Tu peux l'être, » susurra-t-elle, « si tu n'apportes pas avec toi les asperges pour notre Captain Blight. » Son rire parut subitement inquiétant. Il gravit le reste du perron, buta sur deux potirons obèses empilés au coin de la balustrade, cucurbitacé sur un perron. Qui est le Captain Blight ? Risqua-t-il. Il donnait le fouet au mutiné de la Bounty. Moi, je suis Félicité. La terre entière m'appelle Chic. Sur quoi, d'un pivotement de talon aussi gracieux qu'ironique, elle le laissa pénétrer dans une sorte de hall sombrement éclairé. Après une seconde porte, puis deux marches tapissées de ramages, le jeune homme se retrouva dans un vaste salon, au milieu d'un tapis coquelicot et d'une discussion animée. « J'espère pour toi !» lui chuchota, à toute vitesse et dans l'oreille, Félicity que la terre entière appelait Chic. « Qu'il y a, malgré tout, des asperges dans ta valise !» Et comme cela ressemblait à une vraie menace, il se prit à le souhaiter de tout son cœur, lui aussi.

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1: Bonjour à toutes et tous et bienvenue dans l'agenda de Radio Alto. On est parti pour les bons plans des Bauges. Dimanche 30 août, vide-grenier spécial enfant de 0 à 18 ans avec des jouets, des vêtements et des affaires scolaires à l'école de Léchaud de 10h à 18h. C'est organisé par les écoles de Léchaud et de la chapelle Saint-Maurice avec buvette, snack et grande tombola. À 19h, concert en direct depuis les studios d'Alto. Martin reçoit le groupe Rock'n'Roll Nicole. Ça sera diffusé en direct sur 94.8 et sur www.radioalto.info. Depuis le 1er août, la zone du Chéran est passée en situation de crise. Seuls sont autorisés les usages prioritaires de l'eau concourant à l'alimentation en eau potable des populations, à l'abreuvement des animaux, à la sécurité civile, à la salubrité publique et à certains usages agricoles. Le débit du Chéran étant très faible et sa température élevée, le syndicat mixte intercommunal Aménagement du Chéran nous rappelle les bonnes pratiques. Il ne faut pas faire de barrage qui augmente la température de l'eau, ne pas piétiner et perturber les fonds qui abritent de nombreuses espèces, ne pas plonger dans les gouilles, ce qui effraie poissons et invertébrés venus s'y réfugier. Pour plus d'informations sur les bonnes pratiques à adopter lors de vos promenades dans la nature, le Parc naturel régional du Massif des Bauges a créé une web-série de 10 épisodes pour répondre à toutes les questions et déconstruire les idées reçues sur les thématiques courantes. Le bivouac, la cueillette, les feux, les baignades, les déchets, les chiens, l'usage des sentiers. Retrouvez toutes ces mini-capsules sur la chaîne YouTube du Parc. La Marche des Partisans est de retour du 28 au 3 septembre. C'est une initiative qui fait la jonction de différentes envies, celle de se balader en montagne, de faire du sport ensemble et de parler de la situation locale comme mondiale de nos systèmes politiques. La marche débutera le 20

0: de la vallée de Nave. Toujours en vélo, le dimanche 30 août, c'est le Vélo Tour, un événement national organisé dans une quinzaine de villes en France pour découvrir le territoire autrement. Un parcours de 16 km sur voies cyclables et pistes bleues est proposé dans Grand Chambéry, avec des départs échelonnés de 9h à midi à partir de Buisson-Rond. Le 30 août, il y a également une brocante à Saint-Félix de 6h à 18h, proposée par l'association Saint-Félix Notre Village. Vous avez entendu un couac à la radio ? 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
2: Sébastien, bonjour.
3: Bonjour Charlotte, bonjour à tous.
2: On continue les vacances dans la puce à l'oreille, hein, pour partir du côté de l'Atlantique, toujours.
3: Oui, là où je suis parti.
2: Et on continue donc avec l'espèce du phoque gris.
3: Oui, on a observé un phoque gris, donc c'est de lui évidemment qu'on va parler. Eh bien écoute, j'étais en vacances à Riantec. Ça ne te dit rien.
2: Non, je connais
3: rien. C'est pas très loin de Port-Louis, ça ne te dit rien?
2: Toujours pas.
3: C'est pas très loin de Lorient, ça te dit quelque chose?
2: Ah, mieux.
3: Eh bien, à Lorient, tu prends le bateau, tu vas à l'île de Groix. Et sur l'île de Groix, tu arrives en te promenant à la pointe de l'enfer.
2: Ça fait peur un peu.
3: Ça fait un peu peur. Mmh. Bon, ben, on s'installe pour le pique-nique, tranquillou. Avec mon neveu Lucas, on tente de trouver des phoques. Parce qu'on se dit, pourquoi pas ici? On était côté Atlantique, vraiment côté sauvage et tout. Rien trouvé. Bon, allez hop, on chope le sandwich et on y va. Et puis, Séverine, elle dit, oh, moi, je vais regarder. Elle prend les jumelles et elle dit, là, là! Alors, nous, on éclate de rire avec Lucas en disant, c'est une blague. Mais.
2: Elle avait raison.
3: Elle avait raison, ce n'était pas une blague.
2: Séverine, heureusement que tu étais là. Merci.
3: Merci à toi.
2: À quoi ça ressemble un phoque? C'est énorme, non?
3: Oui, c'est une grosse bête. Les mâles, ils mesurent entre 2,50 m et 3,30 m. Ils pèsent 300 kg. Tranquillou, tu vois.
2: Faut pas le mettre sur le pied, ça.
3: Non,
2: faut pas qu'il tombe sur
3: ça,
2: le pied.
3: Ça vaut pas, non. Les femelles, elles atteignent 2 mètres et elles font pas loin de 200 kilos. Au niveau couleur et forme, c'est un corps fusiforme, hein, ça vit dans l'eau, donc il faut que ça, ça avance tout seul. Le pelage est gris tacheté. Les mâles, ils sont souvent plus sombres. Ils sont presque noirs avec des taches claires, alors que les femelles, elles sont plutôt claires avec des taches foncées.
2: Forcément.
3: Facile à retrouver. Les membres postérieurs, ils sont à l'extrémité du corps. On dirait presque une queue, mais c'est bien, c'est pattes arrière. C'est une adaptation à la nage, hein, c'est une convergence évolutive comme les poissons. Mais c'est pas très pratique pour marcher, du coup, il ondule sur terre.
2: Et comment est-ce qu'on appelle alors les petits bébés phoques gris?
3: Eh ben, les petits bébés phoques gris, ils naissent tout blancs. Donc, on les appelle des blanchons. On a bien l'image en tête de Brigitte Bardot sur la banquise dans les années 77. Alors, on a les photos du petit blanchon, hein, pas de l'actrice à côté. Ils sont donc tout blancs, donc ça s'appelle les blanchons. Alors, sur la photo de bébé, c'est un phoque de Groenland. Mais tous les deux sont blancs, le petit. Voilà, c'est une fourrure douteuse, sympathique pour faire des jolis manteaux.
2: C'est notamment par la couleur du bébé, hein, qu'on va pouvoir différencier cette espèce du phoque commun et non
3: oui.
2: Pas phoque gris.
3: Alors, le phoque commun qu'on appelle aussi veau marin. Et donc, nous, on va l'appeler veau marin, comme ça, c'est veau marin, phoque gris. On voit bien qu'on ne se trompe pas.
2: Et le veau marin, on le trouve aussi sur la côte atlantique?
3: Oui, on le trouve aussi, mais le veau marin, son petit, il est tout gris à la naissance. Donc, ça ne s'appelle pas un blanchon. Peut-être un grison, je ne sais pas. Mais il y a une grosse différence au niveau des adultes aussi, une différence de taille. Qui est la taille, justement. Il fait 1,50 m à 2 mètres.
2: C'est tout petit.
3: Ouais, exactement. Il y a aussi une différence de poids. Son poids. Il atteint éventuellement les 100 kilos. Alors qu'on a vu, hein, la femelle faisait, chez le phoque gris, faisait 200 kilos et le mâle faisait 300. Donc, grosso modo, le veau marin, si tu veux, à quelque chose près, c'est toi, c'est moi, quoi.
2: C'est une mi-portion.
3: Voilà. Donc, si, quand on observe la bestiole, bon, des fois, il y a la distance qui aide pas, hein, mais on a l'impression de voir un truc énorme, immense, c'est un phoque gris.
2: Il y a une autre différence au niveau des narines,
3: oui.
2: Si je ne m'abuse.
3: Les narines, et alors on pourrait dire, ouais, mais faut approcher vachement près. Non, avec les jumelles, on voit bien. Les narines, elles sont en V chez le veau marin, elles se rejoignent.

0: alors qu'elles sont plutôt parallèles chez le phoque gris.
1: Il y a les narines, d'accord, mais c'est plus globalement au niveau de la tête qu'il y a une différence majeure.
0: La tête, elle est petite et ronde chez le veau marin. Le museau est court, on dirait un peu une tête de caniche, tu vois. Il est mignon. Alors que la tête, elle est plus allongée avec un museau plus long, type berger allemand chez le phoque gris. Il n'y a pas de front qu'on va retrouver chez le veau marin, du bout du nez jusqu'au sommet du crâne, c'est la même ligne.
1: Et au niveau habitat, donc, on a dit hein, Atlantique, par chez nous, mais pas que.
0: Non, il y a trois grandes populations. Il y a la côte nord-est des États-Unis et qui remonte jusqu'au Canada. Il y a la côte sud de l'Islande. Et puis en Europe, il y a de la Bretagne à la mer Baltique, en passant par les îles britanniques. Elle alterne entre la mer où elle va se nourrir et la terre pour se reposer, muer et se reproduire. Donc c'est souvent sur des bancs de sable ou sur des rochers. C'est une espèce qui est protégée en France, qui est quasi menacée en Bretagne. On n'en a plus tellement que ça, j'ai pas les chiffres en tête. Et qui, au niveau mondial, est ce qu'on appelle en préoccupation mineure. C'est-à-dire qu'il y a 300 000 individus. Alors on peut dire, oh bah oui, préoccupation mineure, 300 000, c'est énorme. Mais bon, c'est la population de Montpellier. Donc ça fait pas tant que ça, réparti sur toutes les zones dont on a parlé. Et puis je rappelle que nous, les humains, on est 8 milliards.
1: Qu'est-ce qui mange ce phoque gris?
0: C'est un opportuniste, mais c'est un carnivore. Donc, il va manger des poissons côtiers, de la sole par exemple, ou des poissons hauturiers, de haute mer, le hareng, et puis des mollusques, poulpes, calamars, parfois des oiseaux, des mouettes qui sont sur la surface de l'eau, hop, il arrive par-dessous et il en chope un. Et il n'a pas besoin de boire parce qu'il y a suffisamment d'eau dans ses proies.
1: Donc c'est un bon chasseur en fait.
0: Oui, et donc en apnée, évidemment, parce que c'est un mammifère, il a un système respiratoire comme nous, avec des poumons. Donc quand il plonge sous l'eau, il est en apnée. Ce qui fait qu'il peut faire des apnées très longues, c'est qu'il a un paquet d'adaptations physiologiques. La première, c'est que lui, il connaît le taux d'oxygène qui lui reste dans le sang.
1: Et c'est ça, nous, on ne fonctionne pas comme ça.
0: Nous, on ne fonctionne pas comme ça. Nous, c'est quand le taux de CO2 commence à être trop important qu'il y a une alerte et qui entraîne la respiration. Alors, c'est automatique, on ne s'en rend pas compte, mais c'est comme ça que ça marche. Lui, c'est directement le taux de CO2, donc il sait exactement ce qui lui reste, donc il sait exactement quand est-ce qu'il doit remonter pour pouvoir aller reprendre sa respiration.
1: Lui, c'est le taux d'oxygène.
0: Lui, c'est le taux d'oxygène. J'ai dit...
1: CO2.
0: Eh bien, c'est une erreur. Merci de me reprendre, Charlotte. Autre adaptation physiologique, il peut varier son rythme cardiaque, donc accélérer ou ralentir comme il veut la circulation du sang, redistribuer le sang dans les organes qu'il veut. Donc au cerveau, au cœur, il va envoyer le sang parce qu'il a besoin d'oxygène toujours. Par contre, ses muscles, ils vont fonctionner en anaérobie, ils n'ont pas besoin d'oxygène, donc il va avoir des crampes. Et puis, il choisit des zones de respiration efficaces. Il fait une espèce de yoga, en fait. Il sait se préparer pour la plongée. Et c'était vraiment très typique dans l'observation qu'on a fait, nous. Il disparaissait 10 minutes, on ne le voyait plus, et il ressortait toujours au même endroit entre deux petits rochers. Donc, dès qu'il ressortait la tête, on voyait ses narines s'ouvrir, hein, très grand, donc il était presque à la verticale, là. Et puis après, il était entre deux eaux, et après, il replongeait. C'est caractéristique de lieu, c'est que ce lieu-là, il était nickel, il n'y avait pas de courant qui le forçait à se maintenir avec ses muscles, il n'y avait pas trop de vent qui l'empêchait de respirer correctement, tout était nickel pour qu'il puisse
1: respirer. Faire une plongée optimale.
0: Optimale, exactement.
1: Côté reproduction, comment ça se passe alors?
0: Eh bien, ça va dépendre de la densité de population, de combien il y a d'individus dans le secteur. S'il y en a beaucoup, eh bien, il va y avoir formation de harem, de femelles avec un mâle. C'est un peu comme le cerf chez nous. Et c'est un système un peu win-win où tout le monde est gagnant. Ça maximise les chances de reproduction du mâle, évidemment. Il protège les femelles et donc c'est que lui qui va se reproduire avec. Et les femelles, elles ont un territoire qui est sécurisé pour mettre bas et allaiter. Ça tombe bien, on parle de forte densité, sinon il y aurait plein de mâles qui viendraient les uns derrière les autres, le draguer, salut, comment tu vas, machin. C'est pénible au bout d'un moment. Donc ça, c'est quand c'est une forte densité. Quand il y a une faible densité, c'est des couples monogames, avec sans hiérarchie, tranquille, ils font leur vie, quoi.
1: Est-ce que eux aussi, comme nos petits oiseaux du coin, là, ils se reproduisent au printemps?
0: Eh bien non, eux, la saison de reproduction, c'est en automne-hiver, comme la collection de vêtements. Les femelles, elles sont matures à 3 ou 4 ans. Les mâles aussi, mais ils commencent à se reproduire qu'à partir de 8 ans. Ben oui, on a dit qu'il fallait avoir un harem, sauf que les vieux mâles, quand ils se battent, ils sont vachement meilleurs à la baston. Donc les petits jeunes, ils attendent leur tour. Ils se mettent toujours pas très loin d'un harem, et puis si jamais le mâle est occupé, qu'il y a une femelle qui éventuellement vient de son côté, il s'en occupe. Mais en tout cas, ce n'est pas lui le chef du harem.
1: Très bien. Une fois que l'affaire est faite, la gestation va durer longtemps
0: Oui, 11 mois.
1: Ah oui, c'est quand même.
0: 11 mois, l'allaitement va durer 3 semaines. Le petit peut prendre 1 à 2 kilos par jour.
1: Pas mal.
0: Ça, c'est du lait riche. En même temps, heureusement qu'il prend tant de poids parce que dès que l'allaitement est terminé, eh ben, la femelle abandonne le jeune. Débrouille-toi. Ah oui, il n'y a pas de tanguy chez les phoques gris. Oh, ça rime en plus, c'est magnifique.
1: Et alors, est-ce qu'ils s'en sortent bien, ces jeunes?
0: Eh ben, écoute, plus ou moins, parce que finalement, c'est comme un peu tous les animaux. Hein. 50% ne survivent pas la première année, dû à la prédation, dû au climat et dû parfois au manque de nourriture.
1: Passionnant, merci beaucoup Séverine pour cette observation. Heureusement que tu étais là.
0: Eh ben, c'est sûr.
1: Semaine prochaine, on continue un peu ces vacances estivales.
0: Bien sûr, on va parler des... Méduse,
1: formidable. Merci Sébastien
0: et à la semaine prochaine. La puce à l'oreille.
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faire ce démo pour ce producteur qui attend. 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
2: Et bonjour les amis, bienvenue dans ce nouvel épisode de...
3: Fabulon !
2: Et aujourd'hui nous allons... fabuler !
4: Oui, c'est trop cool de fabuler.
2: Alors, ça va les filles, la forme ?
4: Oui !
2: Alors, on en est où de nos aventures de Fabulon ? On a fini la dernière fois, hein, c'était fini la grande bataille là. Hein.
4: Oui.
2: Les monstres sont repartis au pays des ténèbres, les fées au pays des fées. Et moi je me disais que ça devait leur faire tout bizarre. On avait laissé quand même maman au pays des bonbons. Hein ?
4: Oui.
2: Et alors comment on va faire là ? Il faut la récupérer. Mais moi je pense que papa il est allé chercher maman au pays des bonbons.
4: Hein ? Comment il va faire ?
2: Comment il l'a fait ? Il a vu qu'elle était partie, il a repris le tunnel magique, il est allé voir Payasu.
4: Mais comment il savait qu'elle était partie au pays des bonbons et pas par exemple au pays des dragons ou je sais pas moi.
2: Mais pourquoi ? Mais tout simplement parce qu'il savait bien que maman elle était toc toc des bonbons, tu sais, elle est dans son addiction des bonbons. Donc et papa, il est allé là-bas, il a suivi, il est allé même tout seul, il a dit, les autres ont dit "Ah, tu veux qu'on t'accompagne ?" Il a dit "Miormia", elle a dit "Non, je vais y aller tout seul pour sauver maman." Et alors papa, il a pris son courage à deux mains.
4: Bien courageux.
2: Il est allé là-bas au pays des bonbons. Et là-bas, il a retrouvé maman.
4: Il va pas tomber amoureux des bonbons, lui aussi ?
2: Non. Il est tombé amoureux de maman, déjà, il y a longtemps, et il est toujours. Donc, il arrive, et elle est là, dans le hamac, et maman, elle est pas bien, elle a mangé encore trop de bonbons, elle se sent mal. Et puis, tout d'un coup, il va la voir, et il lui dit, « Chérie, c'est moi. Oh, c'est toi, mon chéri. Mais qu'est-ce que tu fais là ?» Je lui dis, « Viens maintenant, il est temps de rentrer à la maison. » C'est fini la grande bataille et il faut qu'on rentre maintenant, qu'on se retrouve tranquille avec nos filles, avec Esmeralda, avec Lily, à la maison, tous les quatre et même avec Miromia, notre petit chat, et qu'on se pose un peu tranquillement et j'ai besoin que tu reviennes du pays des bonbons, on a besoin de toi, on a besoin de ta présence et on t'aime, nous, donc viens. Et là, tout d'un coup, maman a dit « Oh oui, je suis fatiguée, j'ai envie de rentrer à la maison et d'être tranquille. » Et alors, maman, elle s'appuie contre l'épaule de papa et papa la prend dans ses bras. Et puis il rentre à la maison. Voilà, il reprend le passage magique, il revient chez Payasu. Il y a Payasu qui est là et qui dit « Est-ce que maman va bien ?» Et papa lui dit « Oui, elle a juste besoin de calme et de se reposer un petit peu maintenant après toutes ces histoires. » Et alors, il ramène maman à la maison dans ses bras et il l'amène, il l'allonge dans la chambre. Et il va lui préparer un bon petit chocolat chaud et quand même, parce que voilà, elle a quand même envie encore un peu de bonbons, mais ça y est, elle a envie de se reposer tranquille à la maison. Et voilà. Et donc, maman est rentrée à la maison. Et Esmeralda, elle a remis tout en ordre. Elle a laissé les collines de glace. Elle a vérifié que les monstres étaient partis. Elle a fait un tour. Elle a désencollé les animaux de la Smeme qui étaient sur l'île. Elle a vérifié que tout était bien. Elle a envoyé un message au pays des sirènes pour prévenir Lily que tout était fini. Esmeralda rentre aussi à la maison. Elle enlève son chapeau pointu, elle enlève sa cape et tout d'un coup elle est là, elle va dans sa chambre. Et là ça lui fait tout bizarre d'être une petite fille normale. Et puis il y a Lily aussi qui a pris un petit sous-marin spécial à sa taille, un tout petit sous-marin pour spécial bébé agent secret. de sous-marin spécial de l'ASMME qui lui avait été amené par d'autres agents. Et là, elle est repartie à travers les sept mers. Elle a dit au revoir à ses amis les sirènes avec qui elle a vécu des aventures. Mais peut-être qu'un jour, on pourra raconter les histoires que Lily elle a vécues pendant ce temps-là avec les sirènes. Mais ce n'est pas aujourd'hui. Lily rentre à la maison. Et du coup, elle a envoyé un message à papa aussi. Elle lui a dit « Papounet chéri, viens me chercher à la plage. J'arriverai avec mon sous-marin spécial. Viens me chercher et s'il te plaît, prends la poussette. Comme ça, je ferai semblant d'être un bébé normal. » Et alors, papa, il dit « Allez, il prend la voiture, il prend la poussette, il la met dans le coffre, il va à la plage, à la mer, à l'océan, pas loin de chez eux. » Et là, tout d'un coup, il regarde les vagues, il rêvasse sur la plage. Et puis tout d'un coup, à travers les gros rouleaux comme ça, il voit apparaître une sorte d'appareil, un petit sous-marin qui est là, et qui traverse les vagues et qui vient jusqu'au bord. C'est une sorte de petit sous-marin qui ressemble à un dauphin. Et dedans, il y a Lily. Le sous-marin va jusqu'à la plage. Et là,
4: il est petit comme comment, par exemple?
2: Comme un vrai dauphin. Comme un dauphin adulte, parce qu'il faut quand même qu'il y ait le moteur dedans et puis il y a Lily. Tu vois. Donc ça ressemble à un dauphin. Et elle, dedans, elle a un siège où elle est un tout petit peu allongée, comme ça, avec des manettes pour le conduire.
4: Sinon, ça peut être un dauphin, mais en robot qu'elle conduit.
2: Ouais, c'est ça, c'est une sorte de robot dauphin, si tu veux.
4: Voilà, en fait, c'est un dauphin en robot qu'elle conduit, voilà. Comme un petit sous-marin, quoi.
2: Ouais, voilà, mais elle est cachée dedans, donc si du dehors, les gens croient que c'est un dauphin.
4: Voilà.
2: Sauf qu'elle, elle voit à travers les yeux, c'est du hublot.
0: Et il est gris et lisse comme un dauphin. Ouais. Et il y a un petit trou et quand elle appuie sur un bouton et qu'elle est sous l'eau, bah il y a un télescope qui sort et comme ça elle peut regarder dans les airs.
4: Ah oui, quand elle arrive.
2: Un périscope, voilà. Tu sais, comme les sous-marins. Et tu sais quoi, pendant qu'elle naviguait, du coup, au début, il y avait ses amis un peu les sirènes qu'on nageait un peu, mais il va très très vite son sous-marin. Et après, elle était au milieu de l'océan et là, il y a des dauphins qui sont venus sauter avec elle comme ça, qui l'ont un peu accompagnée.
4: Et elle essayait de sauter aussi avec son dauphin robot.
2: Mais peu, là, le bouton, un peu, avec les manettes comme ça, elle peut faire sauter son dauphin comme ça. Ils se sont amusés d'ailleurs. Ils ont fait la course dans les vagues comme ça.
4: Et c'est qui a gagné?
2: Ouais, c'était pas une vraie compétition, c'était juste pour s'amuser à sauter dans tous les sens.
4: Ouais.
2: Et là, alors elle arrive, et voilà. Et donc, et en fait, ce sous-marin, il a un bouton, elle sort, et après, elle a une télécommande, et tic, elle appuie sur le bouton, il se ferme tout seul, et il rentre à la base secrète maritime de l'ASMME.
0: Wow. Oudon, j'ai une super idée. En fait, elle va sur le sable jusqu'à papa, et quand elle est sortie de l'eau, elle met des pattes. Elle appuie sur un bouton où il y a les quatre pattes qui sortent. Et comme ça, elle a la télécommande et elle le refait partir dans la mer. Et après, elle a la télécommande, elle arrête les pattes. Et après, elle les fait jusqu'à un tuyau qui où il y a de l'air et ça l'aspire. Et après, ça revient dans la base secrète de Lily.
2: Mais sinon, tu sais, il a une autre fonction, ce sous-marin, en plus, des fois, qu'elle peut faire. C'est qu'il sort comme ça, effectivement, elle arrive au bord. Là, il y a les pattes qui sortent. Et il sort comme ça, ploup, ploup, ploup, ploup, ploup. Et après, elle sort, hop, du sous-marin. Et elle appuie sur sa télécommande, elle a la fonction enfouissement. Et là, tout d'un coup, il se met à gratter comme ça avec ses pattes. Et il s'enfonce dans le sable, il se recouvre de sable. Et il est caché. Donc il est là sous la plage, il peut être caché.
4: Ah ouais, et comme ça, il creuse dans le sable jusqu'à la mer pour aller...
2: Ou il reste là, en sommeil, si elle en a besoin plus tard.
0: Ah bah ouais.
2: Mais là, peut-être elle l'a ramené à la base. Hein.
0: Oui. Ouais.
2: Donc là, elle sort et puis papa, il dit « Lily, ma chérie !» Et là, elle dit « Papa, gaga, gaga, gaga !»
0: Non, papa.
2: Tu me fais une blague, ma chérie, je sais que tu parles maintenant. Allez, viens, on rentre à la maison. Ah oui, ça va me faire plaisir de retrouver maman et Esmeralda.
4: Et pour aller à la voiture, elle est dans sa petite poussette.
2: Ouais, mais d'abord, il la prend un peu dans ses bras. Il dit, allez, viens ma chérie. Et elle saute dans ses bras, il l'attrape. Il fait un gros câlinou. Ah, un câlinours géant. Et puis, dans ses bras, il l'amène au bord. Là, il y a la poussette qui est là où ça peut rouler, parce que les poussettes, ça ne roule pas sur le sable, comme vous le savez. Et donc, il l'amène un peu dans la poussette. Et puis, le parking, il est un peu plus loin. Et voilà, il se balade avec elle. Il y a du vent, on entend les vagues. Et il est bien content de retrouver sa petite Lily et de se faire une petite balade avec sa petite fille chérie au bord de la mer après toutes ses aventures. Et il rentre à la maison. Voilà. Et puis là, ils sont là à la maison. Alors, papa et maman, ils font à manger en discutant dans la cuisine, en se racontant un peu comment ils se sont retrouvés, tout ça. Et puis, Esmeralda qui arrive, qui s'assoit sur une chaise. Et puis, Lily aussi qui est là dans sa chaise haute. Ah, et là, maman, elle leur dit « Pouh, dis donc, hein, on a quand même une drôle de vie, hein ?» Oui, ça c'est vrai, hein, dit Esmeralda. Ça, tu peux le dire, maman, on a vraiment une drôle de vie. Hein. Mais est-ce que les écoles vont rouvrir ? Et papa, il dit, ah, mais ma chérie, t'as perdu la notion du temps. Parce qu'en fait, il y a eu la grande bataille des monstres et tout ça. Mais en vrai, c'est les vacances de Pâques. Ah bon ? C'est les vacances de Pâques ? Mais qu'est-ce qu'on va faire alors ? Parce que... là, on est là. Pouh, je suis plus habitué à être à la maison, à ce qui se passerait, hein, moi non plus. Oh, on peut faire un jeu de société. Alors, ils font un petit jeu de société.
0: Youhou, c'est...
2: Et puis,
0: on peut se regarder un film ce soir. Et
2: ouais, on peut se regarder un film. Alors, ils regardent un film, ils regardent quoi, ce qu'ils regardent comme film.
0: Oh, je sais.
2: Ils sont tellement fatigués, tu sais quoi, ils s'endorment tous devant le film.
0: Et le film, il s'appelle... C'est un film que moi, je vais inventer.
2: Vas-y.
0: Ça s'appelle le Père Noël contre le Grinch.
2: Le Père Noël contre le quoi ?
0: Le Grinch.
2: Ah, le Père Noël contre le Grinch.
0: Donc ça veut dire qu'ils font une bataille.
2: Ah, le Grinch, c'est qui au fait le Grinch ?
0: Le Grinch, c'est un bonhomme vert méchant.
2: Ah, oui.
0: Très méchant.
4: Et qui n'aime pas Noël.
2: Qui n'aime pas Noël. Ah, du coup, c'est un film... Bah, en fait, voilà, ils regardent ça, mais ils sont tellement fatigués. Tu sais quoi, papa, il s'endort et ronfle.
0: Et il rêve du Grinch et du Père Noël.
2: Et maman, elle est là, elle aussi, elle s'endort. Et puis elle rêve de bonbons, par contre. Elle est là, Frestagada, barbe à papa, mousse au chocolat. Et Esmeralda, elle regarde, elle dit, oulala, j'ai l'impression que papa et maman, ils sont un peu fatigués. Hein.
0: Et est-ce que vous voulez que Esmeralda, elle a beaucoup de muscles, donc elle essaye de porter son papa et sa maman, d'abord sa maman, elle, parce qu'elle est plus légère, et elle la met dans sa chambre, elle la pose, elle met la couette, et comme ça elle a bien chaud, la maman, et après elle va chercher le papa, ah oui. Et après elle la porte jusqu'à l'escalier.
2: Elle est super forte. Non mais elle fait de la magie parce que c'est une sorcière.
0: Oui. Elle fait à la casa que j'ai beaucoup de force,
2: ouais,
0: pour porter mes parents. Elle a beaucoup de muscles et après et un
4: donc
0: bonbon,
4: elle porte les deux en même temps.
0: Ouais. Et après comme ça, hou, hou, hou, hou, hou, hou, et après
4: un petit doigt là, le petit doigt, elle a tellement de force, elle porte avec le petit doigt, ouais, ses parents. Hop, dans le lit.
2: Et ils font dodo. Et alors après, tout le monde, ils dorment. Et puis le lendemain, ils se réveillent et petit déjeuner, ils sont là genre, bon, mais c'est sympa, hein, c'est calme. Hein. Mais c'est bizarre, j'ai l'impression qu'il manque quelque chose, dit Esmeralda. Et puis tout d'un coup, ils se regardent tous, ils disent...
0: Oui, miaou, mia.
2: Miaou, mia. Mais oui, miaou, mia. Bien sûr, il manque miaou, mia pour mettre
0: pour
2: un peu de...
0: Pour faire un petit peu d'ambiance.
2: Pour mettre un petit peu d'ambiance. Alors, qu'est-ce qu'on fait ? On va l'appeler, on va lui dire de venir. Vous êtes sûr, dit papa, est-ce qu'on va vraiment chercher Miaou Miaou ? On pourrait un peu en profiter pour être tranquille. Ouais, ça serait bien peut-être de partir un peu en vacances, là, pour se changer les idées. Ah,
4: et en
2: bonne
4: fait,
2: idée.
4: On va dire Miaou Miaou, il était en train de dormir en dessous du lit de Esmeralda et il les entendait.
2: Ah oui.
4: Parce qu'il était venu, il les entendait, donc il allait se cacher dans un sac à dos.
2: Ah oui.
0: Et il partait en...
2: Thaïlande. Alors ils disent, ouais, allez, venez, on part en vacances en Thaïlande.
4: Et Miaou Miaou, il se cachait dans son sac à dos pour qu'ils viennent.
2: Et Miaou Miaou, alors il est pas content, le pauvre, parce qu'il
0: va faire le restaurant.
2: Miaou Miaou, alors ils veulent pas qu'ils viennent, Miaou Miaou.
0: Mais si, il se cache dans une valise.
2: Et pourquoi,
0: dans
2: pourquoi
0: le
2: il est rentré en se cachant? Pourquoi il a pas dit qu'il était là? Il voulait faire une surprise.
0: Oui. Il va faire la surprise en Thaïlande.
2: Alors du coup, il était rentré pendant la nuit, personne l'avait entendu, il était allé dormir sous le lit de Esmeralda parce qu'il voulait leur faire une surprise. Et même, il avait dit à Miaou Miaou, tu sais ce qu'il avait dit ? Il avait dit, Tu sais, je crois que j'ai besoin de retrouver un peu ma famille quelques jours. Je vais aller passer, aller les voir pour passer quelques vacances ensemble.
0: Il parle à qui, là ?
2: À Miaou Miat, il avait dit ça. Et tu sais, il avait laissé son arbre et tout ça là-bas. Mais il était revenu pendant la nuit. Mais comme tout le monde dormait et qu'il ne voulait pas les réveiller, il n'avait même pas fait de bêtises. Il s'était endormi sous le lit. Et le matin, il ne s'était pas réveillé. Ils étaient tous au petit déjeuner. Et là, il descendait l'escalier. Et puis tout d'un coup, il a entendu « Oh, ben, Miaou Miat n'est pas là. » Et il allait dire « Coucou, c'est moi. » Et puis tout d'un coup, quelqu'un a dit « Ah, bah oui, bah, on pourrait en profiter pour être un peu tranquille pour partir en vacances. » Comment ça? Ils veulent partir.
0: Donc, il va aller chercher toute la nourriture et ses jouets pour mettre dans son sac à dos. Il va se cacher avec et comme ça, bah, il va pouvoir partir avec.
2: Voilà, alors il décide de se cacher pour partir avec eux. Ouais, papa, maman, Esmeralda et Lily préparent leurs bagages pour la Thaïlande. Ils font des sacs à dos et des valises et ils ne savent pas que Miaou Miat s'est caché dans un sac à dos. Et il fait semblant d'être une peluche. Comme ça, quand ils vont à l'aéroport avec la voiture et tout ça.
0: Oui, parce que Esmeralda, on va dire qu'elle savait coudre et elle a cousu une peluche Miaou Miat. Comme ça, bah, parce qu'elle aime bien Miaou Miat et elle a envie d'avoir en peluche.
2: Voilà.
0: Son petit chat. Mais en fait, elle l'a oublié. Et Miaou Miat, il sait que Esmeralda a oublié la peluche. Donc, il fait comme la petite peluche.
2: Voilà, il fait semblant d'être la peluche. Alors... Et alors
0: Et vu que ça va être long, bah, il dormait dans le sac à dos et il a pris la peluche d'Esmeralda Miaou Miat pour dormir avec.
2: Ah oui, lui il dort avec la peluche dans le sac à dos. Alors ils vont prendre l'avion. Alors qu'est-ce qu'ils prennent l'avion, ils passent les détecteurs de sécurité hein, pour vérifier qu'on n'a pas d'armes dans les avions. Et Miaou Miat il passe dans le détecteur, il est là, mon Dieu, des rayons X.
0: Et il s'arrête de bouger pour faire comme s'il était une peluche parce que je crois qu'il connaît, on va dire qu'il connaissait, qu'il voyait dans des ordinateurs ce qu'il y avait dans les sacs. Il faisait comme s'il était une peluche, comme ça.
2: Ouais. Et d'ailleurs...
0: Et quand il ressort,
2: La dame de la sécurité, elle dit à Esmeralda, « Dis donc, votre peluche, elle est, on dirait vraiment presque un vrai chat. Hein. » Elle dit, « Ah oui, c'est une peluche que j'ai faite exprès et qui ressemble à mon petit chat chéri que j'adore qui s'appelle Miaou Miat, dit Esmeralda. » Et papa, maman, Lily, Esmeralda, ils vont dans l'avion, ils mangent les repas dans l'avion, ils dorment, ils regardent des trucs et ils arrivent, piou, avec l'avion
0: en Thaïlande.
2: Et là, qu'est-ce qu'ils vont faire en Thaïlande alors?
0: Il faut commencer par arriver à Bangkok.
2: Ah oui, à Bangkok. Et qu'est-ce qu'ils font là-bas? Ils restent longtemps?
0: Non, pas très.
2: Pas trop longtemps, ils vont visiter un petit peu, ils vont voir...
0: Une nuit, un jour.
2: Ils vont voir le temple de Bouddha, du grand Bouddha d'or de Bangkok.
0: Voilà.
4: Ouais.
2: Oh, c'est incroyable. Oh, regardez, c'est génial. Mais Lily a dit, mais dis donc, il fait chaud hein, en Thaïlande. Hein. Ah oui, tiens.
0: J'aurais dû prendre des
4: bouteilles de
0: gelée.
4: Des glaçons.
0: Voilà, des glaçons.
2: Oui, mais
0: pour mettre dans mon sac à dos. Comme ça, mon sac à dos il est bien frais dans mon dos. Ah.
2: Tiens, dit maman, j'ai un brumisateur.
0: C'est quoi un brumisateur?
2: Tu sais, c'est une petite bombe là, qui envoie de la buée d'eau fraîche sur le visage. Ah, c'est trop bon, dit Lily. Maman, je peux dormir dans tes bras. Oh oui, mon petit bébé.
0: Et maman, avec le pchit, voilà, bah, elle pièce aussi sur les sacs pour que, comme ça, si on les porte et tout, ils soient bien un petit peu mouillés dans notre dos. Et Miaou Miat, du coup, ils sont dû mouiller parce qu'ils ne sont pas dans des sacs
4: imperméables.
0: Voilà, et du coup, bah, ils se sont mouillés, ils détestent. Mais pour que personne connaisse sa présence pour l'instant, bah, il essaie de ne pas bouger.
2: Ah ouais, oh non.
0: Et en plus, elle est jolie, l'eau.
2: Et maman, elle discute un peu avec Lily, mais elle lui dit, tu sais Lily, il faut que tu fasses attention de faire semblant d'être un vrai bébé comme maman, parce que tu n'as que 3 ans et demi. Donc, je vais te prendre dans le porte-bébé, d'accord?
5: Oh oui, maman, tu vas me porter, ça va être trop bien.
0: Aussi, elle ne veut pas marcher parce que cette chaussure, bah, elle a mis des petites claquettes, sandales, et elles ne sont pas aussi imperméables pour le soleil. Et donc, le chaud, et bah, il va dans les chaussures et ça traverse les chaussures. Donc, ses pieds, bah, elle a hyper chaud. Donc, c'est pour ça.
2: Ah oui.
0: Aussi.
2: Alors, après, ils prennent un autre petit avion et ils vont à Krabi. Et puis, ils vont se balader là-bas, ils montent sur des petites montagnes, ils vont voir des temples de Bouddha, ils mangent des... qu'est-ce qu'ils mangent? Il mange des bananes, il mange des pastèques.
0: Du rôti, c'est le rôti en Thaïlande. Nous, on n'en a pas mangé, mais c'est des crêpes avec de la banane et du chocolat par-dessus. Et c'est une crêpe chocolat-banane. Et Nelly et Joya, nos copines, ben, elles ont dit que c'était trop bon.
2: Ah, trop bien. Bon, des crêpes chocolat-banane.
0: Et... Ça s'appelle le rôti de Thaïlande.
2: Ah ouais, le rôti de Thaïlande, ben dis donc. Ça, c'est de rôti, ça c'est bien, on peut même les faire à la maison si on veut. Et alors, un jour, ils vont à la plage. Et là, Miao Miao, il est toujours là. Il fait toujours semblant d'être une peluche. Et c'est incroyable parce qu'il n'a pas fait de bêtises encore. Parce qu'il faisait tellement chaud qu'il était tout le temps en train de dormir.
4: Mais il faut quand même maintenant qu'il connaisse sa présence.
2: Ouais. Mais ce jour-là, sur cette plage... Pendant que Esmeralda se baignait avec papa, maman et Lily dans l'eau super chaude de Thaïlande, Miao Miao était comme ça au bord de la serviette et tout d'un
4: non,
2: coup
4: non sur son sac dans son sac parce coup, qu'ils connaissent pas ils savent pas qu'il est là.
2: Ouais, alors il est sorti il était dans le sac d'Esmeralda comme la peluche.
4: Oui, il est sorti
2: et là il se retourne, il entend du bruit et qu'est-ce qu'il voit? Un dragon, un monstre, au secours! Et Miao Miao s'enfuit en courant et il grimpe en haut d'un arbre. Et là, qu'est-ce qu'il a vu, les filles?
0: Un varan.
2: C'est quoi le varan?
0: Bah, en fait, c'est comme un dragon de Komodo, sauf que c'est très gentil. Mais... Et il a une langue violette, ça fait peur. Ça ressemble vraiment, c'est comme un dragon de Komodo. Hein,
2: ouais, mais c'est ça. Comment un dragon du Komodo? Ça ressemble à quoi?
0: C'est petit et...
2: Non, ça ressemble à quelle bête de chez nous?
0: Le crocodile.
2: Ah, le crocodile, d'accord.
0: Et en fait, bah, il tue ses proies.
2: Ah oui?
0: Il tue ses proies, il marche... Et il voit ses proies, il avance à pas de loup et il croque sa jambe vu qu'il est tout petit comme un varan. Et grand quand il est adulte.
2: Ouais.
0: Et
2: là tu parles du dragon du Komodo.
0: Oui. D'accord. Et après bah il y a du venin et donc il peut le manger. Et les varans c'est vraiment pareil sauf que c'est très gentil et ça fait pas de mal.
2: Ah bon? Mais Miao Miao, il le sait pas, ça.
0: Oui, donc alors, c'est pour ça qu'il...
2: Ça ressemble à un lézard géant, en fait. Voilà. Il fait 2 mètres.
0: Roi de l'Oscar.
2: Et alors, il monte tout en haut d'un arbre, mais ce qu'il avait pas fait gaffe, tout d'un coup, il se retourne, et puis là, il voit un singe, il dit « Regardez, là-bas, un dragon !» Et le singe, il fait « Qu'est-ce qu'il fait? Parce qu'il a pas vu qu'il est monté dans un arbre où il y a plein de singes. Parce qu'en Thaïlande,
0: et
2: il y a des arbres...
0: Et là, il se par des singes, comme ça.
2: Il y a tous les singes qui viennent voir. Oh là là. Et là, il y a plein de singes qui commencent à le voir et qui le regardent d'un œil un peu bizarre parce que les singes, ils ont l'air sympas, mais est-ce qu'ils sont sympas, les singes?
0: Mmh, et ouais. Donc là, il court en descendant. Ah et après, il court. Et
2: les singes, ils croient qu'ils jouent, ils le poursuivent.
0: Il court. Et après, il passe sous un truc, quelque chose d'énorme.
2: Ah ouais? Ah ouais? Et là?
0: Et c'est.
2: Et là, il est à l'ombre, il croit qu'il est protégé. Il dit, ouf, j'ai échappé au singe.
0: Et c'est un éléphant.
2: Ah! Et là, tout d'un coup, il voit un énorme truc qui bouge. Ah!
0: Pam, pam, pam,
2: ah! Qu'est-ce que c'est? Cet arbre, il bouge. Ah! Il s'enfuit en courant. Et l'éléphant, on dit que les éléphants, ils ont peur des petits animaux. Oui. Alors, quand Miao Miao, il détale comme ça devant l'éléphant, l'éléphant, il a peur. Et il barille comme ça. Alors tous les autres gens autour, ils ont peur. Ils disent, regardez, l'éléphant, qu'est-ce qui se passe? Et il s'enfuit en courant, l'éléphant. Boum, boum, boum. Il se met à courir sur la plage. Et là, il y a le varan qui est là, qui le regarde passer. Il y a les singes qui sont dans l'arbre.
0: Et tout ça, c'est du varan. Tout ça parce que le varan lui a fait peur.
2: Mais tu sais ce qu'il fait, le varan, pendant ce temps-là? Non. Bah parce qu'en fait, papa, maman et Esmeralda et Lily, ils n'étaient pas au courant. Ils avaient acheté des biscuits, des petites gaufrettes, là, à 7-Eleven. C'est le petit supermarché qu'il y a partout en Thaïlande. Et alors, ils avaient laissé ça dans leur sac. Ils n'avaient pas pensé qu'il y avait plein d'animaux chapardeurs.
4: Ils n'avaient pas pensé à fermer leur sac.
2: Et alors, le varan, il avait la tête dans le sac de Lily, il était
4: avec
2: en train de manger avec sa grosse langue violette.
4: Et aussi les singes volent des trucs à manger.
2: Et là les singes qui étaient en train, l'éléphant passe, les singes le poursuivent.
4: Ils avaient acheté des bananes.
2: Ils avaient acheté des bananes et ça les singes ils les sentent de très très loin et ils viennent à travers la plage pour les chaparder. Alors il y a 1, 2, 3 singes qui commencent à approcher et
4: ouh,
2: et qui voient les sacs et qui se montrent, ils commencent à aller sur les sacs. Et puis papa, maman qui étaient dans l'eau, tout d'un coup, ils disent « Eh, mais regardez, là-bas, il y a des singes sur nos sacs. Il faut aller les enlever. » Mais les singes, quand ils sont en train de manger, il ne faut pas les embêter. Hein. Alors, Lily, elle dit à papa « Fais attention, papa, parce que les singes, il ne faut pas les embêter, sinon ils peuvent mordre. Et s'ils te mordent après, il faut aller à l'hôpital et on doit te renvoyer en France parce que des fois, ils ont des maladies, la rage, etc. Et du coup, il faut te faire plein de piqûres, etc. Alors, s'il te plaît, ne te fais pas mordre hein, parce qu'on voudrait profiter des vacances. » Mais quand même, dit papa. Alors, il s'approche un peu des singes. Et là, tout d'un coup, qu'est-ce qu'il voit ? Ah ! Un monstre ! Un crocodile ! Un dragon du Komodo, un lézard géant.
4: Un dragon de Chine.
2: Et alors il revient au courant.
4: Et là le varan il regarde bizarrement, il se dit dans sa tête le varan, mais non mais pourquoi tout le monde me fuit, je suis gentil.
2: Ouais, en plus il bouge tout doucement comme ça.
4: Il fait peut-être peur, mais il est super sympa.
2: Ouais, il tire sa langue tout le temps comme ça.
4: Et là il trouve, et là papa il trouve un trou. Il voit un trou.
2: Ouais.
4: Et le varan, bah, il avance vers le trou et papa, bah, il regarde le varan.
2: Ouais.
4: Et il s'approche, donc il a de plus en plus peur, donc il court de plus en plus vite. Et il a vu un petit peu dans le trou qu'en fait c'était la famille du varan et il y avait un autre gros varan avec plein d'œufs qu'ils n'ont pas encore éclos et des petits bébés.
2: Oui, ah ouais,
4: et le varan il avance jusqu'à ce que il met sa tête dans le trou et il avance jusqu'à ce que il est vraiment tout dans le trou.
2: Ah oui, il disparaît.
4: Oui, il disparaît vraiment et donc après bah il continue d'avancer sous le sol et après bah il va voir sa famille, sa maison.
6: Et en fait, il a allé chercher des trucs à manger pour sa famille.
2: Ah oui, et alors il leur a ramené des bouts de gaufrettes.
4: Voilà.
6: Oui.
2: Ah, mais ils sont contents, ils disent regardez ce qu'il
4: trouve. Il les a gardés dans sa bouche et il les a gardés comme les crocodiles. Les bébés, ils se mettent dans la bouche et ils ne ferment pas leur bouche. Sinon, ben, ils mangent leurs petits et c'est vraiment pas cool.
2: Et ouais. Et Esmeralda, elle sort, elle dit hey, les singes, ils sont en train de manger toutes nos bananes et nos gaufrettes. Partez, partez. Et là, ben non, ben en fait, papa lui dit non, fais attention. Il y a un monsieur qui lui fait signe. Non, laissez les singes. Alors les singes, ben, elles n'utilisent pas ses pouvoirs magiques. Les singes volent les paquets de gaufrettes et repartent dans leur arbre. Et Miaou Mia, il est où pendant ce temps-là?
4: Miaou Mia, lui, il est en train de traverser tout le village parce qu'il a peur de tout.
2: Voilà. Et du coup, il va dans le peut-être
4: et là,
2: dans
4: tout d'un
2: le,
4: coup,
2: dans
4: y a,
2: le village.
4: Tout d'un coup, il y a un petit trou. Il passe sur le sable. Hein. Et tout d'un coup, il y a un petit troupeau de crabes qui passe. Il hurle parce qu'il a peur de leur marcher dessus et de se faire pincer les pattes. Donc, il saute hyper haut pour les éviter. Il atterrit sur le sable et en plein milieu des crabes.
2: Ah bon?
4: Voilà. Parce qu'il ne sait pas sauter.
2: Et alors, il se fait pincer les pattes?
4: Oui.
2: Ah! Il se fait danser la gigue comme ça.
4: Et donc après, il part et il a plein de crabes accrochés à ses poils.
2: Ah, ouais. Bah, il revient vers les sacs, il en a marre, il a envie de voir un câlin d'Esmeralda.
4: Sauf qu'avec ses crabes, bah...
2: Et alors?
4: Sauf qu'avec ses crabes, bah... je ne suis pas sûre que...
2: Oui. Esmeralda lui fasse un câlin.
4: Oui, bah, parce que...
2: Ouais. Déjà, il revient vers les sacs où il y a les singes. Et là,
4: si on ramène un chat en Thaïlande, il prend plein de crabes sur lui, t'as envie de lui faire un câlin?
2: Bah oui, le pauvre chat.
0: Bah oui, mais tu l'enlèves avec les crabes. Tu prends quelque chose par un couteau, mais tu essayes d'enlever les crabes avec la chose que t'as. Et après, bah, tu fais un câlin. Parce que ça pince quand même, ça fait mal. Hein.
2: Ah ouais, alors le Miaou Miaou arrive en trompe comme ça au milieu des singes qui tout d'un coup, ben les singes ils ont peur parce que quand même il arrive comme un tourbillon couvert de crabes accroché à ses oreilles, à sa queue partout en hurlant. Et là il voit Esmeralda, il galope, il court, il saute dans les bras d'Esmeralda. Et Esmeralda, elle voit cette bête qui arrive et qui dit « Ah, une bête sauvage !» Et il saute dans ses bras et elle le lance.
0: En arrière.
2: Elle le lance en arrière et là, elle l'envoie dans la mer.
0: Mais pas trop loin.
2: Pas loin. Mais Miaou Miaou, est-ce qu'il aime se baigner?
0: Et là, il sent des poissons lui chatouiller les pieds, donc il a peur parce qu'il croit que c'est des requins.
2: Il revient sur le bord en nageant à toute berzingue. Et là, papa et maman, ils regardent ça, genre le vol plané. D'avoir vu le nuage fou avec les crabes, le vol plané. Et puis d'un coup, la nage.
0: Et il a allé tellement vite que les poissons, ils se sont restés agrippés. Donc, il a des poissons aux pieds. Et en fait, il a des poissons de partout sur lui. Des crabes.
2: Et alors, il est où?
0: Les poissons, ils lui sucent les poils.
2: Ah, c'est horrible. Et alors, il arrive. Et alors, ben là, toute la famille a vu qu'il y avait Miaou Miaou, non?
0: Oui.
2: Ils disent, oh là là, il manquait plus que ça. Miaou, miaou.
0: Non.
2: Bon, dit maman.
0: Quoi?
2: Il manquait plus que lui.
0: Bon, pour nous remettre des esprits, allons manger dans un restaurant.
2: Voilà. Alors déjà, Esmeralda, elle enlève tous les petits poissons qui sont sur Miaou Miaou et puis elle les remet à l'eau. Elle lui dit, mon pauvre Miaou Miaou, viens, on va te rincer et on va les manger au restaurant.
0: Elle essaie d'arracher les crabes. Et tellement elle n'y arrive pas qu'elle essaye, parce que ça a fait des nœuds, donc elle enlève les nœuds parce que les crabes, ils ont fait des nœuds. Et après, elle les jette les crabes dans un trou qu'elle a creusé. Et après, il est nickel, mais il a très mal.
2: Oh. Le pauvre.
0: Il est dégoûtant parce qu'il a de la bave de poisson.
2: Et alors, ils vont manger dans un restaurant?
0: Oui. Alors, et ça s'appelle...
2: Alors, qu'est-ce qu'ils vont faire? Ils décident d'aller manger dans un restaurant dans cette petite ville, village.
0: Ça s'appelle le restaurant fait maison. Voilà, le restaurant fait maison.
2: D'accord. Et alors, qu'est-ce qu'on mange dans ce restaurant?
0: Déjà, comment elle s'appelle cette qui sert? Bah, elle a déjà 20 ans et elle s'appelle Chloé.
2: Elle a 20 ans et elle s'appelle Chloé, d'accord. Et c'est elle qui a créé le restaurant alors?
0: Eh oui.
2: Ah, parce qu'elle voulait partager des choses qu'elle aimait?
0: Oui.
2: Alors qu'est-ce qu'elle aime? Qu'est-ce qu'elle avait envie de partager?
0: Elle voulait partager son dessert qu'elle faisait maison, c'est de. Elle mettait une fraise.
2: Ah oui.
0: Elle écrasait, elle mettait de la chantilly fait maison.
2: Ouais.
0: Et après, bah, elle mettait beaucoup, beaucoup, beaucoup, beaucoup, beaucoup, beaucoup, beaucoup de fraises. Et après, beaucoup de crème. Et après, bah, elle écrasait avec deux fourchettes les fraises et ça faisait. De la confiture de fraises fait maison avec de la chantilly fait maison. Puis, et après, c'est ça le dessert qu'elle voulait partager.
2: Ah! Et alors, ils vont là-bas, ils mangent des bons petits plats, et puis à la fin, il y a écrit dessert spécialisé de la maison, et ça s'appelle comment? Comment il s'appelle?
0: Le dessert fait maison.
2: Le dessert fait maison. Oh, qu'est-ce que c'est? Et alors, tout le monde se régale en mangeant ce repas, c'est ça?
0: Et oui, et pendant ce temps, Miaou Miaou, il allait dehors. Il se disait, j'espère que l'éléphant va pas me manger. Je vais essayer de le faire rentrer dans le restaurant. Comme ça, il va manger, il sera plus odieux. Comme ça, je pourrai le manger. Donc, il dit... Et coucou éléphant, est-ce que tu peux venir toi bois restaurant? Donc ça veut dire coucou l'éléphant, tu veux venir avec moi manger des choses au restaurant? Et après il va faire pareil au sage.

0: Et ben il était grand, hein, le restaurant.
1: Ah bon, mais ils n'étaient pas terrorisés, les gens?
0: Si.
1: Et alors, qu'est-ce qu'ils voulaient, les animaux? Qu'est-ce qu'ils voulaient leur donner à manger, Miao Miao? Et ils leur donnent
0: ben,
1: quoi?
0: Ils commandaient des choses.
1: Ah bon?
0: N'importe quoi.
1: Ah ouais?
0: Et après, Chloé, elle le faisait. Et elle regardait l'éléphant, parce qu'elle avait quand même peur.
1: Ah ouais. Parce l'éléphant, qu'il était énorme. L'éléphant, il danse parce qu'il a faim, il a envie d'avoir son bon petit plat préparé.
0: Et elle sait que l'éléphant, bah, il aime bien des bananes, donc il y avait des bananes écrasées.
1: Ah bon, et les singes, ils volent pas les bananes, ça va? Ils se tiennent bien, les singes, ou pas? Ou...
0: Et après, bah, les bananes écrasées dans un bol pour l'éléphant. Et après, ils donnent plein de bananes pour les singes. Et après, bah, le varan... Bah, elle lui donne de la salade, des choses à manger, de
1: ah,
0: la salade,
1: voilà. Ah oui. Ah oui, et du coup, Miao Miao, il leur
0: poissons.
1: Dit, tenez-vous bien, hein, tout le monde. Alors, tout le monde l'écoute, ils se tiennent bien, même les singes.
0: Et les, pour les poissons, bah, elle leur fait des croquettes exprès, et pour les thons, bah, elle donne des énormes croquettes.
1: Ah, des croquettes pour le thon, les thons, les thons de la mer.
0: Et aussi pour les tout petits poissons qu'il a pêchés.
1: Ah, c'est aussi un restaurant pour humains et animaux, en fait.
0: Oui.
1: Ah, c'est sympa, ça. Et les crabes, ils mangent aussi des petits trucs.
0: Ah, et les crabes, elles leur donnent de tout.
1: Oh, ben c'est bien sympa, ça. Et alors, finalement, les humains, au début, ils étaient terrorisés. Et puis, ils voient que tous les animaux se tiennent bien. Alors, finalement, ils se détendent et ils se mettent à papoter. Et puis, tout le monde mange dans le restaurant de Chloé, c'est ça?
0: Oui.
1: Ah, il n'y a même pas de bêtises.
0: Si.
1: Ah bon?
0: C'est qu'après, elle avait fermé la porte et les volets. Pour que les gens qui veulent venir voient pas quand même ceux de la ville. Et bien ou bien, il savait pas, il était en train de regarder les animaux comme ça. Allez, venez, on va sortir. Et en fait, il marchait à l'envers pour voir s'il écoutait bien.
1: Ouais.
0: Et il se cognait à la porte, porte elle s'ouvrait, les volets, il appuyait sur le, sans faire exprès, sa tête, elle cognait le bouton où les volets
1: s'ouvraient.
0: Et donc après, il tombait en arrière, et après, il y avait tous les animaux qui s'envahissaient dans la rue, et après, ils couraient après tous les animaux, et après,
1: Ah, parce qu'ils avaient peur?
0: Ouais. Ils avaient peur.
1: Et du coup, ils se sont tous enfuis en courant?
0: Ouais.
1: Et Miao Miao aussi. Il a retrouvé après. Ah, revenez, les amis!
0: Non. Et il a retrouvé que le varan qui était en train de marcher tout doucement sur le trottoir.
1: Alors, et il lui a dit: alors, vous êtes parti? Et le varan lui dit: oui, il faut que je rentre chez moi, retrouver ma famille. Ah oui? Moi aussi, dit Miao Miao. Je vais rentrer chez moi, retrouver ma famille.
0: Et Miao Miao, il dit: c'est pas par là. T'es en train d'aller vers la ville. C'est là-bas, la plage.
1: Oups, je me suis trompé.
0: Et donc, il y arriva tout doucement. Et Miao Miao, il dit: je vais plus te porter.
1: Ah bon?
0: Oui, donc là, il est bête. Porté, il croit que c'est traîné. Et traîné, il croit que c'est porté. Donc il traîne par la queue, le varan.
1: Ah bon? Il est pas très content, non?
2: Donc le varan, il se débat pour...
0: Et il dit, je te porte, je vais te tirer. Et donc là, il le porte.
1: Ah, il est fort, Miao Miao, parce qu'il doit être gros, l'ours, le varan.
0: C'est pas un ours.
1: C'est pas un ours, mais bon, quand même. Alors, il le porte et il le ramène jusqu'à son terrier sur la plage. C'est sympa, ça. Et après, il rentre à l'hôtel retrouver... dans leur petit bungalow...
0: À l'hôtel.
1: Ah ouais. Papa, maman et tout ça. Et voilà, et tout le monde est rentré chez lui. Et voilà, ça se finit comme ça, ces aventures en Thaïlande.
0: Et tout est bien qui finit bien.
1: Et tout est bien qui finit bien, pour une fois. Il n'y a même pas de guerre intergalactique.
0: Mais il y a eu des dormes.
1: Et après,
0: tous les animaux qui étaient dans le village, ils trouvent d'autres maisons qu'ils aiment.
1: Ah oui, rentre chez eux.
0: Parce que, en fait, parfois, leur maître, il les oblige à faire un truc. Donc maintenant, ils vont faire leur vie dans la jungle, sans personne.
1: Ah voilà, tranquille, ils font ce qu'ils veulent. Bon, mais c'est super. Et toi, Myrtille, tu voudrais rajouter quelque chose à la fin de cette histoire?
0: Non,
1: ils restent tranquilles et ils vont tous se coucher. Et puis c'est le soir, et alors?
0: Ils louent un hôtel avec une piscine chaude.
1: Ah, et ils se baignent tranquilles.
0: Voilà, tranquillou à l'hôtel.
1: Et puis après, ils vont faire dodo et tous ils rêvassent. Ils ont bien mangé au restaurant chez Chloé fait maison, des fraises.

0: Et la crème de la crème. Et ils ont vu plein d'animaux qui ont mangé aussi, qui se sont bien tenus. C'est incroyable. Et même Miaoumia, il n'a pas fait trop de bêtises. Et voilà. Et c'est bien. Et c'est tout calme. Et alors?
1: Miaoumia dort dans sa panière.
0: Ouais. Et voilà. Et on dit au revoir à tout le monde alors?
1: Au revoir.
0: Au revoir tout le monde et à la semaine prochaine.
2: Au revoir à la semaine prochaine.
3: Mercredi prochain. À la semaine prochaine, mercredi. À bientôt.
0: Et quand même, juste la dame du restaurant, elle ferme son restaurant et puis quand même elle se dit, eh ben dis donc, c'était une drôle de journée avec tous ces animaux qui sont venus. Hein. Moi aussi, je crois que comme la famille qui est venue tout à l'heure, j'ai une drôle de vie. À la semaine prochaine. Bye bye tout le monde.
2: Ah.

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1: Qu'est-ce que je peux faire ? 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
2: Bonjour à toutes et tous et bienvenue dans l'agenda de Radio Alto. On est parti pour les bons plans des Bauges. Dimanche 30 août, vide-grenier spécial enfant de 0 à 18 ans avec des jouets, des vêtements et des affaires scolaires à l'école de Léchaud de 10h à 18h. C'est organisé par les écoles de Léchaud et de la chapelle Saint-Maurice avec buvette, snack et grande tombola. À 19h, concert en direct depuis les studios d'Alto. Martin reçoit le groupe Rock'n'Roll Nicole. Ça sera diffusé en direct sur 94.8 et sur www.radioalto.info. Depuis le 1er août, la zone du Chéran est passée en situation de crise. Seuls sont autorisés les usages prioritaires de l'eau, concourant à l'alimentation en eau potable des populations, à l'abreuvement des animaux, à la sécurité civile, à la salubrité publique et à certains usages agricoles. Le débit du Chéran étant très faible et sa température élevée, le syndicat mixte intercommunal Aménagement du Chéran nous rappelle les bonnes pratiques. Il ne faut pas faire de barrage qui augmente la température de l'eau, ne pas piétiner et perturber les fonds qui abritent de nombreuses espèces, ne pas plonger dans les gouilles, ce qui effraie poissons et invertébrés venus s'y réfugier. Pour plus d'informations sur les bonnes pratiques à adopter lors de vos promenades dans la nature, le Parc naturel régional du Massif des Bauges a créé une web-série de 10 épisodes pour répondre à toutes les questions et déconstruire les idées reçues sur les thématiques courantes. Le bivouac, la cueillette, les feux, les baignades, les déchets, les chiens, l'usage des sentiers. Retrouvez toutes ces mini-capsules sur la chaîne YouTube du parc. La Marche des Partisans est de retour du 28 au 3 septembre. C'est une initiative qui fait la jonction de différentes envies, celle de se balader en montagne, de faire du sport ensemble et de parler de la situation locale comme mondiale de nos systèmes politiques. La marche débutera le 28 août et des capsules seront diffusées tous les jours sur Radio Alto. Pour ceux qui souhaitent sortir du massif, dimanche 30 août, pour les amateurs de VTT, c'est la 9e édition de la Navelotte. Les participants pourront choisir parmi 4 parcours VTT de 11 à 53 km, accessibles aux débutants comme aux pratiquants confirmés, en VTT musculaire, électrique ou gravel. Cette année s'ajoute également la Randolotte, une randonnée pédestre de 5,5 km au profit de l'association Nos Petites Étoiles qui permettra aux marcheurs de participer à cette journée conviviale et de découvrir les magnifiques paysages de la vallée de Nave. Toujours en vélo, le dimanche 30 août, c'est le Vélo Tour, un événement national organisé dans une quinzaine de villes en France pour découvrir le territoire autrement. Un parcours de 16 km sur voies cyclables et pistes bleues est proposé dans Grand Chambéry, avec des départs échelonnés de 9h à midi à partir de Buisson-Rond. Le 30 août, il y a également une brocante à Saint-Félix de 6h à 18h, proposée par l'association Saint-Félix Notre Village. 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

0: Et maintenant, on fait quoi ? Chronique pour parents fatigués, mais néanmoins exceptionnels, qui ont juste besoin de se faire confiance. Juliette, ma fille va rentrer à l'école à la rentrée prochaine et franchement ça m'inquiète.
1: Alors qu'est-ce qui t'inquiète ?
0: Bah là elle est chez une assistante maternelle, c'est un tout petit cocon, ils sont quatre, ils se connaissent par cœur, c'est hyper bienveillant, ils connaissent les enfants et elle va se retrouver en collectif avec des enfants qu'elle connaît pas et une instite qui est toute seule pour 25. Ça va être la cata, non ?
1: Alors certainement pas la cata, ça va être une nouvelle expérience. Qui va être très riche pour toi, pour elle. Moi, ce que je te conseille, déjà, c'est de lui faire confiance. Vraiment, si on les fait rentrer autour des 3 ans, c'est qu'ils ont la capacité de gérer un petit peu près

0: quelques petites expériences de il faut que je prête, si je prends le jouet, comment mon copain va réagir, est-ce que je vais tester justement, si je lui prends à chaque fois, est-ce qu'il va réagir de la même façon. Donc toutes ces expériences là sont très riches pour pouvoir lui donner un certain socle pour arriver à l'école. Donc n'hésite pas à la sortir, à aller au parc avec elle, à l'observer, à pas trop intervenir. S'il n'y a pas de danger immédiat, franchement, n'interviens pas, laisse faire. Parce que c'est comme ça qu'elle va faire ses expériences pour appréhender l'autre.
1: Et elle va pas se retrouver toute seule, perdue, au milieu de 20 élèves, avec une instit qui n'est pas présente individuellement?
0: Oui, les 5 premières minutes. Comme tout le monde, dès que tu vas rentrer quelque part, ou les souvenirs qu'on a de certaines rentrées, oui, c'est les 5 premières minutes, t'as le cœur qui bat, tu respires à fond, tu fais « Waouh, où je suis ?» Après, ils n'ont pas la même appréhension de la relation, parce que justement, ils vont tester. Et donc, plus tu vas être confiante, et le papa aussi, la personne qui va l'accompagner, alors il faut faire semblant, parce que des fois, on ne l'est pas, mais plus tu vas croire que ça va bien se passer, plus ça va bien se passer. Alors, si tu as tes angoisses, parle-en à ton conjoint, ou avec des copines, n'hésitez pas à en parler, ça permet d'avancer en fait sur ce questionnement-là. Mais fais-lui confiance, elle va pas rester toute seule. Si vraiment il y a un problème sur la relation et tout, l'instit va tout de suite t'interpeller. Et là, vous trouverez des solutions ensemble. Elles sont hyper formées par l'expérience, mais les instits de maternelle, elles savent pourquoi elles sont là. Elles ont le retour de leur expérience. Il y a les ASMAT qui sont là, les assistantes maternelles qui sont là, qui vont veiller au grain. Et en fait, tu vas voir, elle va se faire des copains en une heure de temps, deux heures de temps. Elle aura plein de copains. Tu vas même plus pouvoir te rappeler des prénoms. Et ça va très, très bien se passer.
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0: Et il y a autre chose qui m'interpelle, c'est que elle est pas encore propre et on peut pas aller à l'école si on a des couches. Et elle n'est pas hyper autonome, et à 25, c'est pas comme chez son assistante maternelle, elle va pas pouvoir avoir de l'aide pour quelqu'un qui lui mette ses chaussures, son manteau, elle va être toute seule, quoi.
1: Oui, mais en fait, là, on est au mois de mai, donc la rentrée, c'est au mois de septembre, donc ça fait presque 5-6 mois, donc il y a beaucoup de choses qui vont se mettre en place, et justement, c'est à toi de les mettre en place. Ton asthmate, elle doit certainement déjà bosser dessus. Et n'hésite pas justement à prendre conscience que c'est à toi de lui apprendre. Elle a les capacités, en principe, psychomoteurs pour pouvoir s'habiller toute seule, mettre ses chaussures. Alors bien sûr, il faut peut-être un peu choisir la tenue parce que si tu lui mets des ballerines avec le petit lassage qui va bien ou le petit truc là où on avait quand on était petite, là où il fallait passer la boucle et le petit pic pour dans le trou, donc là, t'oublies. Tu trouves des petites chaussures sympas qui s'enfilent facile, des petits leggings faciles à s'habiller. Après, elle peut avoir une petite jupe par-dessus, une petite robe par-dessus, c'est très très bien. Mais voilà, des trucs faciles à enfiler. Quand tu achètes, regarde bien s'il n'y a pas, même chez ton asthmate, hein, elle sera super contente de ton asthmate. Prends des choses pratico-pratiques avec des élastiques, avec des choses qui s'enfilent facile. Et bah justement, toutes les occasions de préparation du matin et le soir pour mettre le pyjama, tout ça, c'est tous des moments où justement tu peux commencer à lui apprendre l'autonomie. Donc enfiler un pantalon à 2 ans et demi, en principe, ils sont capables d'enfiler une première jambe, une deuxième jambe. Ok, il y a des ratés, on recommence, on joue. On ne se prend pas la tête, on ne met pas le stress, mais par contre, on propose à chaque fois. Et oui, c'est ton bébé. Ça restera toujours ton bébé. Mais là, c'est plus un bébé qu'on parle. C'est une grande fille de 2 ans et demi qui va rentrer à l'école, 2 ans et demi, 3 ans. Donc, joue le jeu avec elle et commence à l'habituer à s'habiller, à enfiler. Et en plus, je parie qu'elle est hyper demandeuse. Donc, surtout, n'hésite pas. Des fois, en fait, si les enfants ne s'habillent pas, c'est parce que le parent veut garder son petit bébé. Et en fait, l'enfant fait ce qu'on attend de lui, inconsciemment. Donc, il faut le savoir. Donc, il y a des enfants qui poussent les murs, hein, qui, eux, ils se disent « Ok, moi, je veux. » Donc, maman, ce qu'elle attend de moi, bof. Mais il y a beaucoup, beaucoup d'enfants qui se projettent dans les intentions cachées de nous, parents. Donc, on n'en est pas toujours conscient. Donc, de temps en temps, bah, de se l'entendre dire, de se dire « Ah oui, 2 ans et demi, c'est pas un nourrisson. C'est un grand de 2 ans et demi. C'est sûr, elle a pas 6 ans, mais elle a 2 ans et demi. Donc, elle a des capacités moteurs et elle demande qu'à s'en servir. » Donc, n'hésite pas à lui proposer des habits faciles à enfiler. Après, sur le choix des habits, un petit conseil, c'est que moins il y a de choix, mieux ça se passe. Donc, tu peux lui proposer, faire une présélection, toi.

0: de tenue plus ou moins adaptée à la météo, ce qui t'évitera les conflits du matin. Mais moi, je veux mettre le short alors qu'il fait moins 15, ou je veux mettre mon jean polaire alors qu'il fait 25 degrés. Fais ta présélection et tu le fais choisir entre deux tenues sans aucun jugement. Et tu verras, elle va avoir un super touch. Prends l'habitude de lui apprendre à enfiler sa veste. Il y a les petits abracadabras, je ne sais pas si tu connais, mais tu mets la veste devant elle, dos contre le sol et les manches face à elle, donc c'est-à-dire la capuche sur les pieds. Et elle enfile ses deux bras et en se relevant, en fait, ça fait abracadabra ou la danse du papillon, comme tu veux. Mais c'est une technique super facile pour leur apprendre à enfiler la veste. Enlever la veste, on enlève la veste, la fermeture éclair jusqu'en bas. Donc, on leur apprend bien à tirer jusqu'en bas. Et après, on fait le pingouin, c'est-à-dire qu'on agite les bras et la veste, en principe, elle va tomber toute seule. Plein de petites techniques comme ça pour lui apprendre à être autonome et être super contente de le faire. Donc, tu vas voir ton asthmate, elle va être ravie. À la crèche, elles vont être ravies. Et à l'école, ça va se passer tout crème, quoi.
1: Je dois vite m'habiller.

0: vêtements. Maman ?
1: Et après, la dernière question qui m'interpellait, c'était en termes de rythme. Parce que elle va avoir une journée d'école, peut-être la cantine si j'arrive pas à me libérer le midi. Elle va survivre à ça. Au début, ça va être la cata.
2: Elle risque d'être fatiguée. C'est sûr que c'est un rythme qui est quand même un petit peu intense. On va pas se cacher là-dessus. Après, on change de rythme. En fait, quand l'enfant rentre à l'école, c'est une nouvelle vie. Hein. On va pas se leurrer. C'est fini les siestes ou les. Voilà, on rentre dans la société. Donc, il y a les impératifs. Ton asthmate, si tu te pointes à 9h30, 10h, voilà, à mon avis, ça lui pose pas de problème. L'école, ils vont un petit peu te faire la tête si tu commences à pas respecter les horaires. On est en France, le début de la société, c'est à 3 ans. Là-dessus, j'ai pas de jugement à apporter, mais oui, le rythme va être un peu soutenu. Donc après, c'est pareil, c'est à toi de compenser, c'est-à-dire que le week-end, il faut un petit peu respecter plus son rythme. Donc peut-être prévoir moins de fêtes, de rentrer le dimanche un peu plus tôt, mais en fait tu verras que ça se fait tout naturellement. Donc accepter qu'elle soit un peu plus fatiguée, que le soir elle va être certainement plus énervée. Donc prévoir un repas facile, prévoir donc voilà, c'est une nouvelle vie, c'est plutôt à toi que ça va être dur. Quoi toi, je te juge pas du tout, mais ça va être plutôt aux parents. Il faut être conscient que voilà, c'est un nouveau rythme et qu'il faut que t'as pas trop le choix que de prendre le pli. Et en fait, tu vas l'accompagner là-dedans. Donc oui, c'est un nouveau rythme. Il y a des nouvelles pressions, mais ça se fait quand même assez en douceur en principe. Et si tu peux, alors je sais plus maintenant si vous avez le droit ou pas le droit, mais si tu peux la récupérer les après-midi, c'est top. Les premières semaines, je crois que le premier trimestre, c'est un peu toléré dans la plupart des écoles. Donc, si t'as l'opportunité, c'est parfait. C'est pas là où elle va manquer quelque chose. Il y a un moment, en tant que parent, on se dit, oh là là, si je lui fais sauter l'après-midi, est-ce que ça va jouer sur son développement? Non. Alors, c'est mon point de vue perso, hein, que le mien. Mais je pense qu'un enfant qui est reposé va pouvoir assimiler beaucoup plus toutes les compétences qu'on va lui apprendre. Après, voilà, la société telle qu'elle est, c'est que on demande à ce qu'ils aillent à l'école, mais la sieste est importante, le temps de repos est important, et en principe est assez très très bien respecté dans l'école.
1: Donc, si je veux que ça se passe bien, en gros, et ça va bien se passer, il faut que je m'en convainque.
2: C'est ça.
1: Il faut que
2: le papa aussi.
1: Que je considère que ma petite fille devient une grande fille et qu'elle est capable de faire beaucoup de choses toute seule.
2: Et changer son regard sur elle, et tu verras, ça va se décanter tout seul. Lui proposer des fringues faciles à enfiler. Jouer le jeu du pompier, par exemple. Je sais pas si tu connais, mais pour s'habiller un peu plus vite, si jamais elle rechigne, tu mets un petit timer et tout. Et tu dis, oh, allez, on est les pompiers aujourd'hui, faut se préparer vite. Ça, c'est des petites astuces. Et voilà, lui apprendre à s'habiller toute seule, à mettre ses chaussures toute seule, ça peut être sympa. En plus, il y a quand même les asthmates qui sont là pour les aider. Ne t'inquiète pas, ils sont pas abandonnés. Il y a les grands qui aident beaucoup. Et ça, je trouve ça super. Donc, tu verras que ça se trouve, elle va se trouver même beaucoup plus compétente que tu le penses. Et elle va aider des copains qui le sont un petit peu moins en ce moment. Qui n'ont pas toutes les techniques pour s'habiller. Et ils vont s'entraider et ça va être très riche pour elle. Et voilà, le groupe va se faire et elle va se trouver des potes. Ne t'inquiète pas, ça va très vite se mettre en place. Par contre, si tu vois qu'il y a quoi que ce soit qui te chagrine, les enseignants préfèrent qu'on échange avec eux comme n'importe quel personnel de la petite enfance. Tout ce qui te chagrine, n'hésite pas à prendre rendez-vous, à en parler. N'attends pas trop. Voilà, si vraiment ça te pose question. Si elle a beaucoup de mal à s'endormir, s'il y a des cauchemars qui interviennent, là, qui arrivent dans, voilà, tu sais pas trop, n'hésite pas à aller voir l'instit ou l'asthmate et à en parler tout naturellement, voilà, sans se faire des films. C'est peut-être juste un petit couac et le fait d'échanger devant ton enfant avec l'enseignant, c'est comme avec ton asthmate. Si t'as des questions, n'hésite pas. Parce que vous allez désamorcer, tu vas trouver tes réponses et tout va très bien se passer, quoi. Et l'école, c'est une nouvelle vie, on est d'accord, autant pour les parents que pour les enfants. Les enseignants, ils sont là parce qu'ils ont la passion, en principe, ou alors je ne sais pas comment ils font pour survivre, mais en principe, ils ont la passion et on doit aussi respecter le travail qu'ils font. Depuis quelques générations, on décrit énormément, beaucoup de personnes se mettent en colère très rapidement contre les enseignants, alors que, voilà, on se disait qu'avant, c'était le contraire. Nos enfants sont pas des anges, d'accord? Ils sont pas tous parfaits, ils sont pas tous super sages comme on aimerait. Les enseignants font tout ce qu'ils peuvent Mais comme tu disais, ils sont 25 ou voire plus par classe. Et effectivement, c'est aussi à l'enfant à rentrer un petit peu dans le moule, on est désolé. Ou alors, il faut trouver une autre éducation qui est là, donc tu sors du système. Là, c'est d'autres choix d'éducation et d'autres choix de vie. Mais si tu veux que tout se passe bien, il faut que toi aussi, au fond de toi, tu penses que, en restant vigilant, parce qu'il faut rester vigilant en tant que parent de toute personne qui intervient auprès de ton enfant, mais il faut aussi avoir confiance à la personne qui va s'en occuper. Parce que si tu émets énormément de doutes, même sans les parler, si tu es énormément stressé là-dessus, travaille sur toi d'avant un petit peu, parce qu'en fait, ce stress, tu vas le transmettre sans le vouloir. Et après, tu vas interpréter des signes de... Voilà, on peut interpréter des signes de la mauvaise façon parce qu'on a nos propres angoisses, nos propres projections, notre propre histoire. Peut-être que, voilà, on a eu une très mauvaise expérience avec un enseignant qui nous est resté, qu'on n'a pas digéré et qu'on va transmettre à notre enfant sans le vouloir. Donc, tout ça, si tu peux le désamorcer avant, en parlant avec les copines, en parlant avec ton mari, juste des fois d'en parler et de se dire, oui, ben, en fait, c'était pas si cata, ou alors c'était cata, mais on m'a aidé et j'en suis que plus forte. Voilà. Tout ça, il faut un peu le conscientaliser. Je sais pas si ça se dit, mais je pense que vous allez le comprendre. Et faire confiance. Faire confiance parce que c'est pas tous des méchants, les enseignants. C'est pas tous, voilà. Le monde n'est pas tout méchant. Donc, il faut avoir confiance. Et ton enfant, il a les ressources pour avancer.
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0: 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Dans le cadre de notre série d'émissions sur le patrimoine des Bauges, nous avons eu envie de vous emmener à La Compote, où l'on peut profiter lors d'une balade dans le village des 11 bassins d'eau alimentés par des sources naturelles que l'association Les Lanchettes, créée en 2009, a décidé de redécouvrir et de préserver. Gérard, membre de l'association, nous raconte.
1: Moi, c'est Gérard, j'habite à La Compote. Et voilà, ça fait 25 ans qu'on habite à La Compote. On y est très bien. Quand on est arrivé, les bassins, on peut dire qu'ils ne coulaient pas toute l'année. Ils coulaient que les périodes où il pleuvait beaucoup et les périodes estivales, on peut dire que certains bassins, c'était sec. Sur la commune, on a 11 bassins. Et ces 11 bassins, l'historique des bassins dans le temps, c'est que ils avaient que ça. Il n'y avait pas l'eau sur l'évier. Et donc, les bassins servaient et pour l'alimentation du ménage, la boisson et tout ce qui s'ensuit, l'abreuvement des bêtes qui allaient au bassin et faire la lessive et tout ça, quoi. Et c'est de là qu'est venue l'idée, justement, de s'occuper un peu du patrimoine communal.
2: 11 bassins, c'est beaucoup par rapport aux autres villages, non?
1: 11 bassins, ça fait déjà pas mal, oui. Oui, c'est vrai que certains villages ont compté 2-3 bassins, mais là, 11, ça fait beaucoup. Mais ils ont toute une histoire, ces bassins, quand même. Parce que dans les années 1903-1904, les gens du village buvaient l'eau du nord de Doucy et toutes les eaux de ruissellement qu'il y avait autour du village. Ce qui fait qu'il y avait beaucoup de problèmes de mortalité et d'hygiène, quoi. Ce qui fait que le préfet de l'époque a mis en demeure le maire de faire le nécessaire pour approvisionner de l'eau potable sur le village.
2: Donc les bassins servaient à l'eau potable à l'époque?
1: Ah ben à l'époque c'était surtout pour l'alimentation du ménage. Donc les gens allaient chercher l'eau au bassin. Donc c'était un lieu de rencontre hein, parce que tout le monde allait au bassin chercher l'eau pour boire. Et puis après il y avait les bêtes. Puisque les bêtes, il fallait les vaches. Puisqu'en 1903, sur La Compote, il y avait 580 habitants, alors qu'aujourd'hui, on est 280, et il y avait 950 têtes de bétail. Donc, ça veut dire que les bêtes, une bête, elle boit 100 litres d'eau par jour en plein été. Donc, il fallait de l'eau, hein, en pagaille, quoi. C'est de là qu'ils ont fait des gros travaux sur un lieu qui s'appelle les Lanchettes, où il y a eu un captage de 3 sources. Qui alimente un réservoir, et ce réservoir alimente un réservoir sur le village, et redistribution sur les bassins, et non pas sur l'évier des maisons.
2: C'est où exactement, cette zone de captage?
1: Les Lanchettes, ça se situe en face du moulin, qu'on appelle le moulin, qui est un gîte. Il y a une petite vallée là, et le captage est là-dessous, le colombier. C'est des sources qui sont sous le colombier. Pour faire venir l'eau jusqu'au village, donc ça a été des gros travaux qu'ils avaient à l'époque. Ils n'avaient pas les moyens qu'on a aujourd'hui, hein. Donc il y avait beaucoup de pelles et de pioches.
2: Enfin, ils étaient à pied à l'époque. Comment c'est passé pour aller chercher les sources?
1: Ah ben oui, à cette époque-là, c'était tout à pied. Hein. Il n'y avait pas les tracteurs qu'on a aujourd'hui, donc c'était tout avec des mulets. Je sais pas. J'aurais bien voulu vivre à cette époque-là pour voir comment ils ont fait. Mais c'est sûr que c'était presque le bagne, quoi. C'était du travail. Mais ça a été bien fait parce que dans les archives qu'on a, on a vraiment tous les éléments de comment a été fait le réservoir, avec quels produits, les conduites. Ça a été vraiment très très bien fait. Donc ils ont mis en gros 3 ans pour amener l'eau sur le village. Il a fallu acheter les terrains, puisque les sources étaient sur des terrains privés. Donc il a déjà fallu acheter les terrains pour être sûr que ça soit un bien communal. Le réservoir, c'est pareil, ils ont acheté le terrain pour construire le réservoir. Et puis après, toutes les conduites qui passaient sur les terrains privés, tous les agriculteurs ont été indemnisés à cette époque-là. Ça, on parle de ça en 1904-1905. Hein.
2: les travaux qui ont été faits à l'époque, ça permet toujours d'alimenter les bassins aujourd'hui, ou est-ce qu'il y a eu des entretiens qui sont faits?
1: Ah ben c'est justement là qu'il y a le problème, parce que quand il y a 25 ans, on s'est rendu compte que les bassins coulaient plus, donc on s'est dit il y a un problème. Donc on a créé une association, donc l'association des Lanchettes, puisque c'est le lieu où, du captage, et on est allé voir aux archives communales, on n'a rien trouvé. Donc on est allé aux archives départementales à Chambéry, et en cherchant dans les dossiers, on a quand même retrouvé le dossier complet de la création des sources, avec l'appel d'offres, enfin tout ce qui est lié à ce chantier-là. On s'est rendu compte que il y avait trois sources, alors que les anciens du village avaient un peu perdu l'historique des Lanchettes, puisque l'eau sur l'évier est arrivée en 1953. Donc à partir de ce moment-là, ils ont un peu délaissé les bassins, et il a fallu retrouver les sources en premier. Donc dans un premier temps, dans les années 2009, 10, 11, 12, on a fait des gros travaux. Pareil, hein, avec une mini-pelle et puis à la pelle à la pioche et avec les baguettes de sorcier pour retrouver les endroits. Donc on a retrouvé deux captages qu'on a remis en état, on a changé les tuyaux. Et puis il nous restait un troisième captage à trouver, la source du haut, et qui était très difficile, parce qu'il y a eu des chantiers de débardage de bois, ce qui fait qu'il y a eu des éboulements, il y a eu des arrachements de la conduite, il y a eu des gros dégâts à ce niveau-là. Et c'est un autre bénévole du village, d'un autre groupe de bénévoles, qui a repris le chantier en 2025-2026, et ils ont retrouvé le troisième captage, ce qui fait qu'aujourd'hui, les trois captages ont été retrouvés. Il reste à faire les travaux pour rajeunir le captage, puisqu'il faut qu'on change les tuyaux, c'est pareil. Et il y a eu un gros travail de fait, là. Il y a eu un puits de presque 3 mètres de profond creusé à la pioche, surtout par un bénévole. Donc, on retrouvait les mêmes conditions des années 1904-1905, là. Depuis 2009, que l'association existe, il y avait des fuites qu'on a trouvées et qu'on a réparées, dans un premier temps. Et puis on a changé tous les tuyaux des captages, des deux premiers captages, la source du bas et la source du milieu. Donc ça c'est tout neuf. Il nous reste à rejoindre la troisième source du haut maintenant qui a été trouvée. Et c'est pareil, bon, c'est des gros travaux. Là on va manger du budget là, parce que on a prévu une dépose d'hélicoptère pour approvisionner les matériaux et une pelle araignée pour mettre en place. Donc là ça va nous coûter un peu de sous.
2: C'est toute l'association qui finance le matériel et tout ça.
1: Ben, on a la chance d'être une association qui vit bien. On n'a pas de subvention parce que on sait faire des rentrées d'argent. On a d'autres branchements qui réapprovisionnent l'association. On a le théâtre en patois qu'on organise tous les ans, qui nous fait une petite rentrée d'argent. C'est des comédiens qui viennent de l'Albanais, qui sont très et qui font une pièce en patois, et tous les ans ils changent de scène, quoi. De ouais, la pièce est jamais la même. Et les anciens du massif sont très attachés au patois, et c'est vrai que c'est un moment de rire assez important, puisque eux ils viennent qu'il y ait 50 personnes ou qu'il y en ait le maximum de la salle des fêtes de la Compote, c'est 160. Et ben on partage le prix en deux des entrées, la moitié pour eux, la moitié pour nous. Et puis il y a la buvette, il y a une petite restauration, les rissoles que fait Séverine de la Compote, et Séverine et Nadège. Donc c'est des revenus qui sont pas négligeables. Et les sources de revenus, c'est des commandes d'agrumes qu'on fait en Sicile. On fait venir des agrumes de Sicile en assez grosse quantité, puisqu'on arrive à faire, je sais pas, 25-30 tonnes par an sur une période de novembre à avril. Et les gens du massif sont très intéressés. Il y a des oranges, des citrons, un peu toutes sortes de produits qu'on n'a pas ici en Bauge. Donc voilà, c'est pareil, ça nous permet des rentrées assez importantes.
2: C'est quand même très créatif.
1: Mais il faut trouver des idées pour trouver des sous, quoi. Ouais. C'est bien le gros problème. Ouais. Mais de ce côté-là, on se débrouille pas trop mal.
2: Ouais, vous en avez des idées.
1: Et la troisième, c'est les cotisations.
2: Il y a beaucoup de gens à la Compote qui prennent une adhésion à l'association?
1: Ouais, en général, oui. Surtout depuis cette année où on a fait la fête des bassins. Le 1er mai, on a fait la fête des bassins. Ce qui veut dire que tous les bassins, les 11 bassins du village, les habitants qui habitent à proximité ont pris en charge leur bassin et l'ont décoré à leur façon. Et avec une grosse ambiance, avec en plus la mise en route du four communal qui a été reconstruit aussi. Et il faut dire que c'était une belle fête.
2: Pourquoi est-ce que c'est si important, les bassins? Quelle place ils ont aujourd'hui?
1: Ah ben aujourd'hui, les bassins, c'est quand même le respect du travail des anciens, déjà, dans un premier temps. Moi, j'y suis très attaché et je pense que je suis pas le seul. Et puis, les gens du village, ils ont tous un potager, ils ont tous des fleurs autour de la maison. Donc, c'est de l'eau qui n'est pas traitée. Donc, il n'y a pas de chlore, pas de javel. Hein. Donc, ça permet d'avoir des bons produits. Voilà. Et puis, oui, c'est surtout pour ça, pour l'entretien du massif de la commune, des fleurs de la commune aussi. Il y a un gros travail qui est fait là-dessus.
2: Et est-ce que ça participe encore au lien social, selon vous?
1: Ah ben, oui, enfin pas comme avant, puisqu'avant, c'est sûr, c'était le lieu de rencontre. Mais aujourd'hui, les gens sont, depuis quelque temps, se sont appropriés un peu leur bassin qui est dans leur quartier, le nettoient, elles l'entretiennent, elles fleurissent. Donc, c'est vrai que ce côté-là, il est revenu un petit peu, quoi.
2: Est-ce qu'on va voir les bassins?
1: Oui, on peut aller voir, il y en a à côté. Là.
2: On y va.
3: On entend couler quand même.
2: Bah oui. On est au bassin de l'église. Donc il y en a 11 des bassins. Ils sont à peu près répartis comment dans le village?
1: Ah, c'est assez bien réparti. Hein. Il y en a un sur le sommet du village, il y en a deux au milieu, il y en a un tout en bas au pont. Enfin, il y a 11 qui sont vraiment bien répartis. Et on a fait un gros effort. On les a tous nommés. Donc tous les bassins ont une petite pancarte avec leur nom. Et puis on a rechangé aussi l'eau non surveillée, puisque c'est une eau, nous, on la boit, mais voilà, elle est pas garantie sans rien, quoi.
2: Comment ils s'organisent ces bassins? Parce que là, il n'y a qu'une seule partie, mais parfois il y en a deux.
1: Oui, alors celui-ci, justement, il a été cassé. Donc on peut se rendre compte qu'il allait sur 2-3 mètres plus loin. Donc il y avait une partie qui était réservée, le robinet, le borgneau, comme on appelle, pour la boisson, pour l'eau potable. Et le premier bassin était réservé à ça, nettoyer les légumes. Et il y avait le troisième bassin du fond qui était plus réservé pour les bêtes. Et puis aussi, il y avait des créneaux. Il y avait des créneaux, c'est-à-dire que les bêtes, elles venaient boire à un moment de la journée. Et il y avait le bassin aussi qui était fait pour laver le linge. On voit qu'il y a une petite barre en fer au fond qui servait à mettre la planche à laver. Donc les femmes venaient, étaient comme hiver, hein, l'hiver ça ne devait pas être bien rigolo, et elles lavaient le linge là dans ce bassin. Mais il y avait un roulement, après comment ça fonctionnait exactement, je ne saurais pas dire, mais c'était bien organisé. Et l'eau, elle repart, ça c'est à préciser, elle repart dans le Chéran. Parce qu'on a à la Compote un réseau, des réseaux séparatifs entre les égouts et le pluvial, et tous les bassins sont raccordés sur le pluvial. Donc aujourd'hui, on peut dire que l'association des Blanchettes, il y a eu un travail de fait là-dessus, et puis avec la commune bien sûr, parce que la commune a toujours été partante avec nous, pour que l'eau reparte à son milieu naturel.
2: Là, en été, il y a une différence du coup par rapport au débit, par rapport au reste de l'année, où c'est assez stable?
1: Oui, c'est certain qu'au printemps, on a beaucoup plus d'eau, mais à l'amont, au captage, parce que la distribution, tous les bassins, en principe, on les a tous réglés pour qu'ils aient un même débit. Donc s'ils ont 400 litres, voilà, en haut, on doit peut-être des fois, on a 300 litres minute. Donc on a largement de quoi faire. Les débits des bassins, ils doivent être réglés à je sais pas, 400 litres minute. Donc voilà, c'est des bassins qui font 300-400 litres, comme celui-ci à peu près, de réserve. Mais les autres, ils sont beaucoup plus grands. Mais c'est vrai que cette année, on peut dire qu'on était en période de sécheresse, et on a la chance à la Compote d'avoir tous les bassins qui coulent. Ouais. Voilà, ça c'est vachement important.
2: C'est quoi la différence avec un bassin comme par exemple celui au Châtelard qui est en ce moment arrêté? C'est parce que la source est à sec?
1: C'est pas ça, c'est que
2: ils
1: sont sur le réseau d'eau potable. Donc aujourd'hui, il y a des arrêtés préfectoraux qui disent stop, on arrête de consommer de l'eau pour rien. Donc on fait fermer les bassins qui sont sur les réseaux d'eau potable. Et nous, c'est une grande chance qu'on a. Bon, on fait des jaloux, mais bon, c'est la chance qu'on a, voilà. À propos de l'association, s'il y en a qui veulent nous rejoindre,
2: c'est combien d'adhérents, en gros, combien de membres d'association?
1: Oh, on va dire la moitié du village. Bon, il y a quoi? Il y a une cinquantaine d'adhérents. Et ah oui, il y a encore une chose que j'ai oublié de dire.
2: Alors.
1: c'est qu'on fait des veillées vanneries. On fait des veillées vanneries du mois de novembre au mois d'avril, comme pour les agrumes. Donc s'il y a des gens qui veulent nous rejoindre, voilà, ils peuvent nous rejoindre sans problème.
2: Alors, ça marche comment? On vient et on apprend à vanner?
1: C'est ça, on apprend à tresser des paniers vannés, je ne sais pas si ça se dit d'ailleurs. Faire des vannes, on sait faire.
2: Est-ce qu'il y a un contact, un endroit où on peut retrouver vos informations? Comment est-ce qu'on peut savoir ce qui se passe?
1: C'est là qu'on n'est pas bon. On n'est pas bon du tout en communication. Il faut qu'on trouve des gens qui sachent nous faire de la pub comme il faut. Voilà. Autrement, on met un article dans le Vivre en Bauge. Mais les agrumes, on fait de façon à ce que ça se fasse par village, faire des petits groupes par village. Donc dans tous les villages du massif, en principe, il y a des gens qui commandent. Donc se rapprocher de ces gens-là pour faire une commande groupée.
0: Un grand merci à Gérard de l'association Les Lanchettes pour ses explications. Si vous souhaitez en savoir plus sur les bassins de la Compote ou participer à la vie de l'association, n'hésitez pas à vous rendre aux différents temps forts organisés par Les Lanchettes et annoncés dans le magazine Vivre en Bauge, ou à les contacter directement à l'adresse asso.lanchette@gmail.com. 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
1: Bonjour et bienvenue, 15h TU, 17h ici à Paris, le journal sur RFI.
2: Gilles Moreau.
1: La vie reprend son cours à Niamey, la capitale du Niger, au lendemain d'une mutinerie mise en échec par le régime militaire avec l'aide des Russes. En conséquence, la protection des sites sensibles a commencé par la présidence nigérienne et renforcée à suivre dès le début du journal. Avec 53% des voix, le non l'emporte largement. Référendum en Islande. Les Islandais rejettent toute reprise des négociations d'adhésion à l'Union européenne. Coup dur pour Bruxelles, qui n'a pas encore réagi. Il pleut au Népal, ce qui complique les opérations de secours. La crue dévastatrice a fait, selon un dernier bilan, près de 800 morts et 3000 disparus. Naufrage au large de Chypre, un bateau de croisière a coulé. La plupart des passagers ont pu être secourus, mais il y a 7 morts et une vingtaine de disparus. En France, c'est maintenant officiel. Le chef du Parti socialiste, Olivier Faure, est candidat à la primaire de la gauche. Donc le calme est revenu maintenant à Niamey, la capitale du Niger, théâtre hier d'une mutinerie. Des militaires rebelles ont tenté de s'emparer du palais présidentiel et de la télévision nationale. Le régime a repris le contrôle en fin de journée avec l'aide de son partenaire russe. Décision a ensuite été prise de renforcer la protection des sites sensibles. Guillaume Thibault.
3: Pick-up équipé de mitrailleuses, barbelés pour bloquer les rues, le périmètre de sécurité autour de la présidence a été renforcé. La capitale sous haute sécurité a néanmoins retrouvé son calme, mais la population est encore traumatisée. Le choc est là, c'est difficile parce que nous avons passé une nuit terrible, explique un habitant qui poursuit. Il y a eu des balles perdues, c'est la psychose. La junte n'a pas encore communiqué depuis la fin samedi soir des affrontements. Aucun bilan officiel n'a été transmis. Les insurgés, notamment des forces spéciales, habituellement déployés contre les djihadistes, ont été délogés de la base 101 de l'aéroport par des membres de la garde présidentielle, appuyés par des combattants russes d'Africa Corp qui ont utilisé des drones d'après des sources sécuritaires. Au journal du soir, la télévision d'État a diffusé des vidéos des soldats arrêtés en file indienne à genoux. Près d'une centaine d'hommes sont visibles sur ces images. En soutien à la junte, l'Algérie a confirmé l'envoi ce dimanche de 4 avions de chasse qui ont survolé la capitale. Capitale qui est verrouillée. Des opérations de contrôle sont en effet en cours à chaque point d'entrée de Niamey.
1: En Guinée-Bissau, les électeurs ont jusqu'à 17h heure locale pour se prononcer sur un changement de constitution. Ce référendum précède de quelques mois les élections générales du 6 décembre. Les premiers résultats sont attendus à partir de mardi prochain. Près de 800 morts et 3000 disparus, c'est le nouveau bilan, toujours provisoire, de la catastrophe à la frontière entre le Népal et la Chine. Les fortes pluies et la montée des eaux compliquent les déjà très difficiles opérations de secours. Parmi ces opérations, les secours sont parvenus jusqu'à l'entrée d'un tunnel, d'un chantier hydroélectrique, là où une centaine d'ouvriers seraient prisonniers. Dans le même temps, les autorités népalaises ont commencé à enterrer certains des centaines de corps retrouvés. Des échantillons d'ADN sont prélevés sur chaque victime, afin que les familles puissent plus tard les faire exhumer pour les rites funéraires. On l'a beaucoup dit tout au long de la semaine, cette catastrophe est survenue dans une partie du monde, la chaîne himalayenne, qui souffre comme les autres du dérèglement climatique. Je vous propose d'écouter la députée népalaise Khushbu Oli, membre du parti Rashtriya Prajatantra à la Chambre des représentants. Elle appelle à une prise de conscience mondiale sur les effets du changement climatique, surtout chez les plus pollueurs. On l'écoute.
4: La neige et la glace de l'Himalaya népalaise fondent à un rythme alarmant. Ce qui se passe dans l'Himalaya ne concerne pas que la région. Des millions, voire à terme des milliards de personnes vivant à travers l'Asie du Sud sont directement exposées aux conséquences du changement climatique. La hausse des températures mondiales, principalement due aux émissions de gaz à effet de serre, perturbe profondément le climat himalayen. Le Népal n'a presque pas contribué aux émissions mondiales à l'origine de crises comme celle-ci, et pourtant sa population en paye le prix à travers des inondations, la fonte des glaciers, des crues soudaines provoquées par le débordement de lacs glaciaires, des glissements de terrain et la destruction des infrastructures. Ce à quoi nous assistons aujourd'hui ne doit donc pas être considéré comme une simple catastrophe nationale. C'est un avertissement concernant une région bien plus vaste et un avertissement d'une crise climatique mondiale.
1: La députée népalaise Khushbu Oli, propos recueillis par Sarah Krakowicz. Le verdict des électeurs est net et sans bavure. L'Islande ne rouvrira pas ses négociations d'adhésion avec l'Union européenne. Le non l'a emporté au référendum qui vient de se tenir, presque 53% des voix contre 47 pour le oui. De plus, les Islandais se sont fortement mobilisés, plus de 82% de participation. C'est un coup dur pour l'Union européenne qui aurait vu d'un bon œil la candidature de Reykjavik qui semblait prêt à des compromis. Bruxelles qui n'a pas encore réagi. Un navire transportant des passagers a fait naufrage ce dimanche au large de Girne, dans la partie nord de Chypre, peu après avoir quitté le port. À son bord, près de 270 personnes. Une opération de sauvetage est en cours, menée conjointement par la République turque de Chypre du Nord et par la Turquie voisine. La plupart des passagers ont pu être secourus, mais 7 d'entre eux ont perdu la vie. Une vingtaine sont encore portés disparus. La Russie prévient qu'elle prépare des frappes massives contre des installations du secteur énergétique de l'Ukraine. Avertissement lancé alors que depuis plusieurs mois, on assiste déjà à une intensification de ces frappes des deux côtés. La Russie et l'Ukraine sont engagées dans une escalade visant les infrastructures civiles, entrepôts, commerces, navires, sites pétroliers et portuaires. Des attaques qui font aussi des victimes civiles. Conséquence directe des sanctions américaines, la Banque centrale des Émirats arabes unis va inspecter des branches émiraties de la banque publique égyptienne, la banque Misra. Washington a décidé cette semaine d'exclure du système financier américain ces établissements accusés de participer aux transactions avec l'Iran. Explication de Jeanne Bartoli.
5: C'est la première action concrète prise par le gouvernement américain depuis l'annonce en début de semaine par Washington de sa volonté de couper Téhéran de toutes ses ressources économiques. Le département américain du Trésor qualifie la banque Misra aux Émirats de nœud essentiel pour l'accès du régime iranien au dollar américain. Selon Washington, parmi les clients de la banque figurent des sociétés écrans qui semblent servir au ministère iranien de la Défense et aux gardiens de la révolution islamique qui cherchent à contourner les sanctions américaines. Toujours selon le Trésor américain, 1,8 milliard de dollars de transactions suspectes ont été relevées entre janvier 2024 et juin 2026 pour le compte de 103 sociétés qui font potentiellement partie des réseaux bancaires parallèles iraniens. La Banque centrale des Émirats a immédiatement annoncé une inspection approfondie, car l'exclusion du système financier américain devrait empêcher la filiale émirati de Misra d'utiliser le dollar dans ses transactions quotidiennes. Les Émirats arabes unis, qui avaient d'ores et déjà annoncé il y a une dizaine de jours avoir suspendu tous leurs échanges commerciaux et financiers avec l'Iran.
1: Chasse à l'homme actuellement en Suisse suite à une fusillade mortelle. C'était la nuit dernière en marge d'une rave party dans le nord du pays. La police recherche le ou les auteurs des tirs qui ont fait un mort et 5 blessés, certains étant dans un état grave. Dans l'actualité politique en France, à 8 mois de la présidentielle, une candidature de plus à la primaire de la gauche. Sans surprise, car on l'attendait, c'est celle d'Olivier Faure, le premier secrétaire du Parti Socialiste. Direction maintenant les États-Unis où les ours se montrent de plus en plus. Pas seulement dans la rue, mais dans les maisons et les supermarchés. En cause, une grande sécheresse qui sévit dans cette partie des États-Unis. Elle prive les ours des moyens de s'alimenter. Stéphanie Schuller.
6: Quand il s'agit de s'alimenter, les ours sont des omnivores opportunistes. Insectes, poissons ou charognes, tout y passe. Mais jusqu'à 90% de leur nourriture est en fait constituée de végétaux. Seulement voilà, les baies, herbes, noix et autres plantes, dont raffolent habituellement ours noirs et grizzlies de l'ouest américain, ont séché sous les chaleurs records de cet été, voire n'ont pas poussé du tout par manque de pluie. Pour les animaux adultes et leurs petits, c'est une véritable crise. D'autant qu'en ce mois d'août débute l'hyperphagie, cette phase où les ours cherchent à ingurgiter jusqu'à 20 000 calories par jour pour préparer leur hibernation. Et c'est ainsi que se multiplient les récits d'oursons retrouvés dans le salon d'une famille dans le Nevada, d'un grizzly penché dans un arbre près d'un marché fermier dans le Colorado, ou d'une mère ours noire avec ses petits dans une cour d'école dans l'Utah. Ces rencontres se finissent parfois mal. Pour la première fois depuis 25 ans, un ours a tué la semaine dernière un homme au Nouveau-Mexique. Et rien que dans cet état, 187 ours ont été abattus depuis le début de l'année, un record.
1: Et pour finir, le tennis, alors que l'US Open va commencer à New York, une victoire française chez les dames. À Monterrey, au Mexique, la numéro 1 française Diane Paris décroche le premier titre de sa carrière. Victoire en finale contre la Belge Elise Mertens. Le score 6-4, 0-6, 6-3. La française de 23 ans débarque en pleine forme à New York, enfin débarrassée des blessures qui l'a freinée ces dernières années. Voilà, c'est la fin du journal. Il est pratiquement 17h10 ici à Paris, 2h de moins en temps universel. Prochain journal, 18h avec Nicolas Brousse. Très bonne journée à tous.
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2: Bonjour à toutes et tous et bienvenue dans l'agenda de Radio Alto. On est parti pour les bons plans des Bauges. Dimanche 30 août, vide-grenier spécial enfant de 0 à 18 ans avec des jouets, des vêtements et des affaires scolaires à l'école de Léchaud de 10h à 18h. C'est organisé par les écoles de Léchaud et de la chapelle Saint-Maurice avec buvette, snack et grande tombola. À 19h, concert en direct depuis les studios d'Alto. Martin reçoit le groupe Rock'n'Roll Nicole. Ça sera diffusé en direct sur 94.8 et sur www.radioalto.info. Depuis le 1er août, la zone du Chéran est passée en situation de crise. Seuls sont autorisés les usages prioritaires de l'eau, concourant à l'alimentation en eau potable des populations, à l'abreuvement des animaux, à la sécurité civile, à la salubrité publique et à certains usages agricoles. Le débit du Chéran étant très faible et sa température élevée, le syndicat mixte intercommunal Aménagement du Chéran nous rappelle les bonnes pratiques. Il ne faut pas faire de barrage qui augmente la température de l'eau, ne pas piétiner et perturber les fonds qui abritent de nombreuses espèces, ne pas plonger dans les gouilles, ce qui effraie poissons et invertébrés venus s'y réfugier. Pour plus d'informations sur les bonnes pratiques à adopter lors de vos promenades dans la nature, le Parc naturel régional du Massif des Bauges a créé une web-série de 10 épisodes pour répondre à toutes les questions et déconstruire les idées reçues sur les thématiques courantes. Le bivouac, la cueillette, les feux, les baignades, les déchets, les chiens, l'usage des sentiers. Retrouvez toutes ces mini-capsules sur la chaîne YouTube du Parc. La Marche des Partisans est de retour du 28 au 3 septembre. C'est une initiative qui fait la jonction de différentes envies, celle de se balader en montagne, de faire du sport ensemble et de parler de la situation locale comme mondiale de nos systèmes politiques. La marche débutera le 28 août et des capsules seront diffusées tous les jours sur Radio Alto. Pour ceux qui souhaitent sortir du massif, dimanche 30 août, pour les amateurs de VTT, c'est la 9e édition de la Navelotte. Les participants pourront choisir parmi 4 parcours VTT de 11 à 53 km, accessibles aux débutants comme aux pratiquants confirmés, en VTT musculaire, électrique ou gravel. Cette année s'ajoute également la Randolotte, une randonnée pédestre de 5,5 km au profit de l'association Nos Petites Étoiles qui permettra aux marcheurs de participer à cette journée conviviale et de découvrir les magnifiques paysages de la vallée de Nave. Toujours en vélo, le dimanche 30 août, c'est le Vélo Tour, un événement national organisé dans une quinzaine de villes en France pour découvrir le territoire autrement. Un parcours de 16 km sur voie cyclable et piste bleue est proposé dans Grand Chambéry, avec des départs échelonnés de 9h à midi à partir de Buisson-Rond. Le 30 août, il y a également une brocante à Saint-Félix de 6h à 18h, proposée par l'association Saint-Félix Notre Village. 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
4: Anne, bonjour.
7: Bonjour Charlotte et bonjour à tous.
4: Aujourd'hui, une chronique plutôt culinaire.
7: Oui, absolument, on revient des amours gourmandes, parce que finalement, c'est ça qui fait la saveur de la vie.
4: Et on va parler d'un agrume. De la bergamote.
7: Oui, absolument. Alors, pourquoi est-ce qu'on parle de bergamote en plein printemps-été, alors que c'est pas la saison? C'est parce que j'ai croisé une de mes compatriotes. Donc, moi, je suis originaire de Lorraine. Je croise une de mes compatriotes Lorraine. Et il se trouve qu'à Nancy, d'où nous venons, il y a un bonbon qui s'appelle le petit bonbon à la bergamote de Nancy. Et c'est marrant parce que ma compatriote, elle me disait, mais je me suis toujours demandé pourquoi on avait des bonbons à la bergamote en Lorraine, alors que les bergamotes, elles ne poussent pas là-bas. Et je lui ai répondu, je me pose exactement la même question, je vais faire une chronique pour répondre. Voilà.
4: On la remercie donc, au passage.
7: Voilà, on remercie très chaleureusement Laurence. Alors, avec les recherches que j'ai faites, on apprend que dès le XVIIIe siècle, l'essence de bergamote arrive d'Italie, parce que les bergamotes poussent très très bien en Calabre, par les routes commerciales et religieuses qui reliaient la Lorraine au sud de l'Italie. Il y avait aussi un lien dynastique. Le duc de Lorraine, René Ier d'Anjou, il avait des attaches avec le royaume de Naples qui incluait la Calabre, qui était une grande terre de culture du bergamotier. Plus tard, la cour de Stanislas Leszinski, on en a déjà parlé du roi Stanislas pour le baba au rhum notamment. Voilà. Donc le roi Stanislas, le bon roi Stanislas, raffole des essences parfumées, ce grand gourmand, et des confiseries fines. Son chef d'office, Joseph Gillier, mentionne déjà au XVIIIe siècle des sucreries parfumées à la bergamote. L'essor de la confiserie, c'est au XIXe siècle, avec le développement du sucre de betterave. Là, les confiseurs de Nancy perfectionnent un petit bonbon tout simple, du sucre cuit, de l'huile essentielle de bergamote, basta. La recette moderne, elle est fixée vers 1857 et Nancy devient célèbre pour cette petite confiserie délicieuse, aujourd'hui protégée par une IGP.
4: Alors, Anne, il va falloir que tu nous fasses un petit point, parce que je connais les AOP, mais qu'est-ce que c'est qu'une IGP ?
7: Tout à fait, c'est un peu, ça fait partie de la même famille, mais c'est pas la même chose. Une IGP, ça veut dire indication géographique protégée. C'est un label européen qui va protéger un produit lié à un territoire. Voilà, c'est très important, l'indication géographique protégée, et à un savoir-faire précis. On a des IGP comme le jambon de Bayonne, la lentille du Puy ou la tomme de Savoie, par exemple. La bergamote de Nancy, elle est pionnière dans le domaine de la confiserie. Son IGP, elle a été obtenue en 1996. Ce qui fait qu'une vraie bergamote de Nancy doit répondre à un cahier des charges précis. Par exemple, il faut évidemment qu'elle soit fabriquée dans une zone géographique définie autour de Nancy. Elle ne doit contenir que du sucre, du sirop de glucose aujourd'hui et de l'essence naturelle de bergamote. Elle doit utiliser une huile essentielle naturelle de bergamote traditionnellement issue de Calabre. Elle doit être cuite au cassé, c'est-à-dire c'est une texture de sucre qu'on obtient à un certain degré de cuisson du sucre pour être bien cassant et pas trop coller les dents. Sur un fenu, ça va lui donner sa transparence, sa couleur ambrée naturelle, cristalline, on dirait un petit morceau de vitrail, c'est trop joli. Et avoir la forme caractéristique d'un petit carré plat, translucide, bien dur. Elle doit aussi être emballée individuellement. Donc sur un cahier des charges d'une IGP, on a plein de ce genre de détails qui vont faire qu'on va avoir un produit très typique, très caractéristique. Donc l'idée derrière une IGP, c'est autant de protéger la qualité que l'identité locale. Par exemple, quand on a l'IGP qui a posé sur une boîte de bergamote, ça va éviter de voir apparaître des imitations industrielles, des arômes artificiels, etc. Donc c'est important, quand on veut s'assurer d'une qualité, d'avoir, de vérifier qu'il y a bien le logo européen IGP sur la boîte. Et là, on est sûr d'avoir la qualité qu'on vient de définir. Alors, il y a une anecdote sur ce petit bonbon, comme beaucoup de bonbons anciens, il y a quelque chose qui répond à la gourmandise et aussi à un besoin d'aliments remèdes. On entendait raconter que la bergamote de Nancy aidait la digestion, les maux de gorge, le

0: originaire de là-bas. Mais par contre, on peut l'assimiler à des agrumes aromatiques qui sont proches, comme la main de Bouddha. Et du coup, par extension, les propriétés sont proche. Voilà. Elle est considérée comme une plante à dominante tiède à légèrement chaude, hein, pour ce qui est de sa nature, donc de ses propriétés en termes de température dans le corps. Donc elle va ramener au moins de la tiédeur, voire un petit peu de chaleur dans notre corps. Et puis, on va dire qu'elle est de saveur piquante. La saveur piquante, ça veut dire qu'elle va être, elle va pouvoir disperser ou faire circuler l'énergie en nous, notamment. Et elle est aussi de saveur amère. Et la saveur amère, elle permet d'assécher, notamment quand il y a trop d'humidité. On rappelle que l'humidité avec un grand H en diététique et en médecine chinoise, c'est toutes ces comparé à des eaux croupies, donc en fait c'est toutes ces eaux qui circulent pas bien, toutes chargées de toxines, etc. Voilà. Donc elle a la propriété, la saveur amère, d'assécher l'humidité. Donc les propriétés de la bergamote, elle permet de faire circuler le chi, l'énergie. Elle va débloquer notamment les stagnations de chi, surtout celles du foie. Et quand ça bloque l'énergie au niveau du foie, on peut se sentir sous tension nerveuse, on peut avoir de l'irritabilité, ressentir une oppression thoracique. La digestion, elle peut être bloquée par le stress aussi. Donc la bergamote, elle peut faire du bien dans ces cas-là. On peut avoir aussi une sensation de nœud à l'estomac ou dans la poitrine. Donc la bergamote et les agrumes aromatiques sont recommandés en diététique chinoise dans ces circonstances. Elle va aussi aider à la digestion. On dit qu'elle harmonise l'estomac. J'adore ces expressions. Elle va transformer l'humidité avec un grand H et les mucosités légères. Donc transformer l'humidité, ça veut dire qu'elle va être capable de les mobiliser et d'aider à les éliminer. Donc ça va être utile par exemple dans les lourdeurs digestives ou avec certaines mucosités, que ce soit, tu sais, on peut avoir des mucosités dans la gorge, voilà, quand on a la gorge ou le nez encombré, etc. par exemple. Bien que elle, son action soit plutôt sur le plan digestif. Et elle a aussi une action sur le shen. Shen, ça s'écrit S-H-E-N, ça veut dire l'esprit en médecine chinoise. Donc on dit que la bergamote, elle aide à clarifier l'esprit, à apaiser l'agitation émotionnelle et à réduire la rumination mentale. Donc tout à l'heure, quand on disait qu'elle était utile au cœur triste, hein, il y avait peut-être bien quelque chose de ça. Et quand on observe attentivement, on peut se rendre compte effectivement que moi, je sais que quand je respire un petit flacon d'huile essentielle de bergamote, je me sens en extase. D'ailleurs, je le fais.
1: Et oui, c'est ce que j'allais dire. Vous n'êtes pas là en studio avec nous, mais il y a une odeur qui embaume le studio actuellement, puisque Anne est venue avec son huile essentielle pour nous faire sentir cet agrume. C'est vrai que ça a une odeur très particulière, hein.
0: Oui, absolument. On sent qu'on est dans la famille des agrumes, mais il y a quelque chose qui est plus floral et plus parfumé aussi. Pour les personnes qui connaissent la saveur du thé Earl Grey, il s'agit d'un thé parfumé à l'essence de bergamote. Donc typiquement, là, vous allez pouvoir retrouver les caractéristiques qu'on va pouvoir donner. Alors, comme dans tous les agrumes, hein, on sait qu'il y a le jus et puis il y a le zeste. On sait que, par exemple, le jus de citron n'a pas le même goût, le même parfum que le zeste de citron. Et ben, chez la bergamote, c'est particulièrement vrai. On a une grosse différence de saveur entre le jus et entre le zeste. Le jus, il est acide, il est amer et il est âpre. C'est pas bon, voilà. Il paraît que c'est moins pire quand c'est cuit. Moi, j'ai encore pas testé, mais du coup, voilà. Comme c'est ballot d'acheter la bergamote que pour son zeste, il va falloir que je trouve un usage.
1: Justement, où est-ce qu'on trouve la bergamote? Où est-ce qu'on peut l'acheter? Parce que c'est des choses qu'on peut trouver, par exemple, à une épicerie comme Croque-Bauge.
0: Alors, à Croque-Bauge, il me semble en avoir déjà vu. J'en ai vu chez Lily et Brice aussi, pour les beaux jus, voilà. Donc, on trouve effectivement des agrumes un peu spéciaux chez nos maraîchers qui aiment aller chercher des petits produits qui changent de l'ordinaire.
1: Oui, c'est assez commun quand même. Il n'y a pas besoin d'aller vraiment dans des épiceries spécialisées.
0: Non, aujourd'hui, ça peut être assez accessible, effectivement. Donc, on peut trouver l'agrume et puis on peut aussi trouver l'essence de bergamote au rayon huile essentielle. On l'a choisi évidemment bio si c'est un zeste. On ne va pas prendre une essence d'un zeste qui a été arrosé de pesticides. Voilà, pareil, si on achète la bergamote, le fruit, pour pouvoir râper le zeste, il faut impérativement qu'il soit bio. Voilà.
1: Mais alors, si le jus, il est acide, amer, âpre, finalement, on n'utilise que le zeste?
0: Alors, le zeste, par contre, lui, il est super sympa. Alors, j'ai pas encore fait mes essais, mais il paraît que le jus cuit est moins pire. Donc voilà,
1: de faire à essayer. Donc
0: voilà, comme quand on fait une crème au citron, tu sais, on va faire cuire le jus de citron avec du sucre, on va faire cuire avec les jaunes d'œufs pour faire une crème épaisse. Pourquoi pas tester le jus de cette manière-là? Et puis le premier à tester nous passe l'info.
1: Voilà.
0: Le zeste, par contre, est absolument divin. C'est lui qui va donner l'essence dont on retrouve le parfum dans le thé Earl Grey. C'est floral, c'est parfumé. Il y a quelque chose de capiteux, même d'oriental. Tu sais, on a l'impression qu'on va voyager sur un tapis d'Orient quand on respire ce parfum. Voilà. D'ailleurs, l'essence, elle a été beaucoup utilisée en parfumerie. Elle l'est encore aujourd'hui, hein, notamment dans l'eau de Cologne. L'eau de Cologne qui contient plusieurs essences d'agrumes, dont la bergamote.
1: Alors, une fois qu'on a récupéré ce zeste, avec quoi est-ce qu'on va l'associer pour que

0: que ça explose en saveur.
1: Ah là là, plein de trop bons trucs. Donc on va l'associer avec des fruits notamment. Donc on va parfumer une salade d'agrumes évidemment avec le zeste. Les fraises et les bergamotes, c'est divin ensemble. La poire qui est tellement douce, qui va être arrondie, réveillée, à qui on va donner des notes orientales avec l'essence des bergamotes, c'est magnifique. D'autres fruits comme la pêche blanche, notamment la figue ou le raisin, ça va très très bien se marier ensemble. On a des épices qui s'associent divinement avec la bergamote. D'autres épices un peu orientales, un peu voilà, un peu capiteuses, comme la cardamome, la vanille, la cannelle, le safran, le gingembre se marient très bien avec la bergamote parce qu'ils ont ces petites notes agrumes un petit peu en commun. Et puis on a le poivre de Timut, on en a déjà parlé, qui est un poivre qui a des petites notes agrumes lui aussi. On a des herbes aromatiques et des fleurs également qui se marient divinement avec la bergamote. Parmi les fleurs, la fleur d'oranger, qui elle aussi est très orientale, la rose. Donc moi, je me souviens d'une recette que j'avais trouvée dans un livre du pâtissier, du grand pâtissier Pierre Hermé, qui associait la rose, le jasmin, l'autre fleur d'oranger et la bergamote. C'est à tomber tellement c'est divin. Donc évidemment, le jasmin magnifique, la lavande. Parmi les herbes aromatiques, on a le basilic. Le basilic qui se marie très bien. La menthe. D'ailleurs, il existe une variété de menthe qui s'appelle la menthe bergamote, qui est juste une folie en termes de parfum. Et puis, on va l'associer très merveilleusement aussi avec le thym citron et avec le romarin. On retrouve un petit peu ces notes très légèrement camphrées, voilà, un petit peu capiteuses.
2: Est-ce qu'on peut les retrouver aussi comme dans des desserts, comme les crèmes brûlées
1: Absolument, c'est même comme ça que je vous recommande d'apprivoiser l'essence de bergamote qui va vraiment... exprimer tout son divin parfum dans des textures grasses et dans les produits laitiers, par exemple. Donc, une crème brûlée à l'essence de bergamote, c'est merveilleux. Mascarpone, bergamote, d'ailleurs, je crois que c'était ça. Mascarpone associé à la bergamote et à toutes ses fleurs dans la recette de Pierre Hermé. Divin. On peut aussi partir d'une simple glace à la vanille. Une glace à la vanille qu'on va laisser amollir gentiment et dans laquelle on va incorporer une goutte d'essence de bergamote. C'est très fort, hein, l'essence de bergamote, on y va parcimonieusement. Et du coup, qu'on va bien mélanger. Et c'est merveilleux, ça parfume admirablement.
2: Donc là, ça m'évoque plutôt du sucré, hein, même si on a parlé du poivre tout à l'heure. Est-ce que tu aurais des recettes plutôt salées cette fois-ci ?
1: Oui, absolument, puisque comme on associe le citron dans des recettes salées, ou même l'orange, hein, parfois le canard à l'orange, etc., bah, la bergamote, ça fonctionne. Donc on va l'associer par exemple, elle va aller très très bien avec les crevettes, avec les coquilles Saint-Jacques, avec le saumon, notamment le saumon frais, voilà, pas trop cuit pour retrouver ces petites notes un petit peu grasses, rondes. L'huile d'olive et la bergamote, ça fonctionne très très bien. On a des légumes comme le fenouil, l'artichaut ou la betterave, tu sais, la betterave qui est un petit peu terreuse et la bergamote va venir arrondir tout ça. Ou la carotte, hein, qu'elle soit crue ou qu'elle soit rôtie. D'ailleurs, ma recette préférée, toute simple, toute bête, avec la bergamote, c'est la vinaigrette à l'essence de bergamote.
2: Et donc ça, on la retrouve sur le site des Mangeurs Libres.
1: Pas du tout, il va falloir...
2: Oh
1: ah non, celle-là, je ne l'ai pas mis. Il faut que je la mette absolument. Donc écoutez bien, c'est très facile. Donc de la même sorte qu'on va mettre un zeste de citron dans une vinaigrette, moi j'avais l'habitude de mettre une ou deux gouttes d'essence de citron dans mes vinaigrettes. Et puis un jour, bam, pas d'essence de citron. Et puis je regarde ce que j'ai, puis mes yeux tombent sur mon petit flacon d'essence de bergamote. Et là, je me dis... Eh ben, pourquoi pas? Donc, je mets une petite goutte d'essence dans ma vinaigrette que je fais en général avec un peu de moutarde, avec du vinaigre balsamique. Et là, ça va très bien aussi avec la bergamote. Et puis de l'huile d'olive ou un mélange huile d'olive, huile de colza. Divin. Divin. Ça relève tout, ça arrondit tout. Une simple salade de tomates avec cette vinaigrette à la bergamote. C'est de la folie.
2: Très bien. Donc, une recette à retrouver tout bientôt.
0: Sur le blog des Mangeurs Libres.
2: D'ailleurs, je vous conseille d'aller y faire un petit tour parce que ça donne beaucoup d'idées de recettes qu'on n'oserait pas forcément ou qu'on n'aurait pas l'idée
1: faire
2: des associations pareilles. Une autre association peut-être?
1: Oui, comme on dit, the last but not the least avec mon merveilleux accent anglais, le dernier et pas le moindre, bergamote et chocolat. Chocolat, c'est divin. Donc vous allez retrouver par contre cette fois sur le blog des Mangeurs Libres des gâteaux, des moelleux au chocolat parfumé à l'essence de bergamote. Donc chocolat noir, bergamote, mousse chocolat noir, bergamote, c'est extraordinaire. Donc pas plus compliqué que ça, une petite goutte. Alors même des fois, une goutte pour parfumer un gâteau, c'est très fort. Donc on y va parcimonieusement.
2: Vous essayez, vous faites cuire, vous nous l'amenez en studio pour une dégustation.
1: Et on Charlotte en parle. Vous dit ce qu'elle en pense.
2: Voilà, dans une prochaine chronique, hein, avec joie. Toutefois, on se retrouve, nous, dans 2 semaines, Anne, avec une chronique, cette fois tournée sur les aliments remèdes.
1: Ouais, un sujet qui me tient très, très, très à cœur, surtout depuis que je suis formée au profilage alimentaire. Et je vais vous expliquer le pourquoi j'ai eu cette prise de conscience accrue.
2: Eh bien, nous prendrons conscience ensemble, Anne. Merci beaucoup et à dans 2 semaines.
1: Avec bonheur, belle semaine à vous.
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4: Bonjour tout le monde,
5: bonjour,
4: bienvenue pour ce nouveau Purple en direct avec les amis et bénévoles et membres du conseil d'administration de Radio Alto. Tout le monde est en forme ?
6: Ben moins que bien, mais mieux que pas bien.
4: Très bien. Ça va ? On a un nouveau technicien.
7: Ah oui.
4: Vous avez remarqué ou pas ?
7: Bah ouais, il a changé de poste. Enfin, il a basculé. Il a basculé.
6: Ça me rappelle.
3: Il a un assistant aussi. Hein.
4: Ouais.
7: Donc Thomas, notre cher Thomas, a basculé du côté de la technique, du côté de la force claire.
8: On s'essaye. Hein. Je vous parle depuis la régie.
3: Il avait rien écrit en fait.
4: Il a un tuteur. Hein, il est en stage. Hein, il a son tuteur à côté de lui là.
8: On espère que tout va bien se passer. Hein.
4: Très bien. On compte sur vous pour cette technique.
6: Stagiaire.
4: Alors vous avez reconnu sans doute les voix. Bonjour Michel.
6: Bonjour jeune ami.
4: En forme.
6: Ma foi.
4: Pour ce Purple.
6: J'essaye.
4: Allez, parfait.
6: J'ai fait quelques pompes là, puis j'arrive.
4: Ah, très bien, à tout de suite. Des squats, Albin ?
7: Des squats ?
4: Ouais, non, tu sais pas ce que c'est ?
7: Des squats ?
4: Le sport, est-ce que tu te rappelles ?
7: Oui, mais pourquoi des squats ?
4: Non, mais parce que
7: il
4: Michel
7: de
4: fait des pompes.
7: Oui. Et ah, des squats, c'est quoi des squats ? C'est-à-dire,
4: alors voilà.
6: Il rebondit sur une expression.
4: Ouais, donc,
6: faire des pompes.
4: Ouais, c'est ça.
6: Puis donc,
4: il y a faire des squats. Non, mais c'est pas grave, on fera une émission sur le sport spécifique. Très bien.
7: Je crois que j'ai pris un coup d'œil.
4: Ouais, c'est ça.
7: Mais bon, ça fait longtemps qu'on ne s'est pas vu. Hein.
4: Là,
7: je suis très rouillé, hein. Je préviens. Très rouillé.
4: Bien.
7: Hein.
4: Et ben, on va mettre un peu d'anti-rouille dans tout ça.
7: Ouais.
4: Et puis ce soir, on doit excuser Ginette qui n'a pas pu être avec nous.
6: Ouais.
4: Aucun rapport avec le thème de l'émission que je ne vous ai pas encore donné.
7: Heureusement, j'espère.
4: Heureusement. Nous avons tout de même quelqu'un qui vient rejoindre l'équipe. Bonsoir Jacqueline.
9: Bonsoir.
4: Non. Oula, très bien. Bonsoir. Qui va avoir la joie et l'immense honneur de pouvoir faire la crinière.
9: Le prête-voix de Ginette.
4: Très bien, le prête-voix de Ginette sur sa chronique. Alors, le thème de cette... Je ne sais pas qui a eu cette idée incroyable.
7: Mais est-ce qu'il faut qu'on le dise ?
3: C'est Ginette.
4: Non, c'est pas Ginette.
6: Si, c'est Ginette.
4: Je ne
6: te garantis que c'est
7: Ginette. Si, je le dis dans la chronique que c'est Ginette.
4: Très bien, c'est Ginette. Mais je crois qu'elle n'est pas d'accord avec vous. En tout cas, le thème de notre émission aujourd'hui, le thème est le suivant. Ça sent le sapin.
6: Eh oui.
4: Nous y voilà. C'est le thème...
7: Ça fait peur.
4: Ça fait peur.
6: Ça tombe pas loin de la Toussaint.
4: Ça tombe pas loin de la Toussaint.
6: Alors, donc, il y a quand même un sens.
4: C'est exact.
7: Elle avait prévu son coup.
6: Je crois.
7: Pourtant, c'est une émission qu'on aurait dû faire il y a 6 mois.
3: Elle est du 11 novembre.
6: Bah oui.
7: Baisse ton micro, Michel.
6: Tu veux que je baisse mon micro ?
7: Le micro est baissé.
4: Très bien. Eh bien, on va commencer peut-être, non ? Et je crois qu'on va commencer à... On va dans le sud ou pas ? Toujours ? Un petit peu ?
7: Ah ouais, il n'y a pas de chanson directe, c'est direct.
4: Si, si, il y a un petit jingle.
6: Jingle.
4: Mais est-ce qu'on va dans le sud ?
7: Ouais, allez, on va dans le sud.
4: Allez, c'est parti, on va dans le sud.
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12: On n'est pas bien là, tiens d'accord. Il y a des gueux.
7: Oh. C'est à... Ah non, c'est pas encore à moi. Si,
4: si, si, c'est
7: si.
4: À toi.
7: Ah putain, coach, je suis arrivé à temps. Et j'ai oublié mes lunettes, attends. Tu vois, quand on parlait d'âge, là...
6: Prends ton temps en même temps que tes lunettes.
7: Allez, on y va. Attention. Alors, bonsoir à toutes et à tous. Et ça fait bien longtemps... Oula, j'ai la voix un petit peu... Donne-moi le là pour savoir si j'ai le bon ton.
4: Alors, si vous pouviez arrêter de taper sur la table, par contre, ce serait bien. Merci.
7: Donc, chère Ginette... Cette chère Ginette, qui malheureusement n'est pas parmi nous, qui nous a proposé cette fois-ci un thème, mais en fin de compte, je crois que c'est elle qui propose à chaque fois les thèmes. Non une sorte d'expression, hein, c'est ça, si j'ai bien compris.
6: Tout à fait.
7: Alors, bon, ça aurait pu être ça craint, Hein, après, ça sent le roussi ou le gaz. Hein. Ça pourrait être, je sais pas, le petit chat est mort ou le trou est creusé. Y a quoi d'autre encore dans la langue française comme ça qui...
6: J'aimerais bien qu'on aille au fait, je ne sais pas pourquoi.
7: Non, on peut. Il y en a d'autres. Hein. On va avoir chaud au miche, non
6: c'est... Ah ouais, tiens, ça
7: y a
6: se
7: un
6: connaît.
7: Peu ça, où...
6: ça
7: se connaît.
2: On va manger les pissenlits par la racine.
7: Ouais, ouais. Celle-là aussi, où ça tourne au vinaigre, hein, c'est ça. Il y a un peu ce genre de truc, où ça tourne l'eau du boudin, c'est ça.
4: Non en eau de boudin.
7: Ouais. Ouais, c'est ça, t'as compris.
6: Ah bah heureusement.
7: Ma grand-mère, elle disait, alors je ne sais pas pourquoi, elle disait ça va chier au Maroc.
6: Alors ça, j'ai longtemps vécu là-bas.
7: Ah.
6: Et je peux vous dire que c'est pas vrai.
7: Très bien. Et je sais pas d'où ça lui venait ce truc-là. Oui. Bon, en tout cas, Ginette a choisi. Ça sent le sapin.
4: C'est ça. C'est ça.
7: Alors, il y a sûrement une raison bien cachée à tout ça. Et
2: Je confirme.
7: D'accord. On en saura un peu plus tout à l'heure. Moi, j'espère juste que, vu nos grands âges, là, ça ne nous portera pas préjudice. Hein, okay.
2: Est-ce qu'elle nous écoute, Ginette?
7: Moi, j'espère bien qu'elle nous écoute, même si on n'est pas en direct. Bon, qu'allons-nous faire?
6: Arrêtez de taper sur la table.
7: Oui, pardon, excusez-moi. Pardon, Thomas. Allez, un petit poème, puisque ma chronique est liée à la poésie hein, de la langue chantante. Non, qu'est-ce que je dis? Les merveilles chantantes de notre chère langue.
6: Frédéric Mistral.
7: Voilà. Alors, laisse-moi respirer longtemps, longtemps, l'odeur de tes cheveux. Y plonger tout mon visage, comme un homme altéré dans l'eau d'une source, et les agiter avec ma main comme un mouchoir odorant, pour secouer des souvenirs dans l'air. Si tu pouvais savoir tout ce que je vois, tout ce que je sens, tout ce que j'entends dans tes cheveux. Voilà, bon, vous devez vous dire, mais qu'est-ce que ça vient faire là-dedans avec ça sent le sapin?
4: On n'a plus ce type de questions concernant les chroniques.
7: D'accord. Donc, non. Je continue.
6: En effet.
7: Mon âme voyage sur le parfum comme l'âme des autres hommes sur la musique. Tes cheveux contiennent tout un rêve. Vous allez croire que je suis un peu...
6: Mais on ne le croit pas,
7: comment
6: ça.
7: Comment on dit
6: Ça fait longtemps qu'on en est persuadé.
7: D'accord, c'est ça, ok.
4: Moi, tant qu'il ne dit pas de quoi on parle, je ne sais pas si je dis oui ou si je dis non.
6: Prudent.
7: Dans l'océan de ta chevelure... Encore, hein. Dans l'océan de ta chevelure... Je ne sais pas pourquoi je
4: mais c'est chaud, non, ce truc.
7: Je te regarde, en fait. J'ai un peu tendance à.
4: Alors,
7: il
4: faut que
7: tu expliques,
4: parce que là, les gens à la radio, ils ne savent pas, mais.
7: Oui, à ma gauche.
4: Regarde Jacqueline
7: à ma gauche,
4: en déclamant son poème.
7: Il y a Jacqueline et je sais pas.
4: Ah, ces gars du Sud, ils sont chauds bouillants. Hein.
7: Désolé, mon ami. Donc, je te disais, dans l'océan de tes cheveux, j'entrevois un port fourmillant de chants mélancoliques. Elle a l'air sensible quand même à ce que je dis.
4: Ça sent clairement le sapin.
6: D'accord.
2: Ça sent le sapin.
4: Ça sent le sapin. Vraiment.
7: Je continue.
6: Ben oui.
7: Dans les caresses de ta chevelure, je retrouve les langueurs des longues heures passées sur un divan, dans la chambre d'un beau navire. Bercé par le roulis imperceptible du port.
6: Toi-même. Les...
2: Moi, je pensais que c'était le psychanalyste.
7: Elle tue l'ambiance que j'essaye d'installer. Un peu de respect pour monsieur. Quand je mordille tes cheveux élastiques et rebelles, il me semble que je mange des souvenirs.
6: Je suis sûr que Ginette aurait beaucoup aimé aussi.
4: C'est ça.
7: Oui, et j'aurais voulu lui déclamer mon amour. Non, mais pardon.
4: On ne sait pas de qui c'est, ça.
7: Bah,
4: C'est de
7: notre grand poète.
4: Très bien. Lui-même.
7: Oui, lui-même.
4: Parfait.
7: Bon, alors, à moins que Ginette, justement. Mais en fait, je suis vraiment déçu qu'elle ne soit pas là et ça casse en fait que toute
4: ah,
7: ma...
4: Ah mince.
7: Oui, parce que j'avais écrit tout.
4: Il faut que tu vives avec l'absence.
7: Elle. L'absence, c'est
4: il
7: ça.
4: Il faut que tu supportes l'absence. Elle est là, vas-y.
7: Alors pourquoi, à votre avis, je me suis posé la question, pourquoi elle nous oriente vers cette thématique-là, hein? Pourquoi, à moins qu'elle cherchait à nous...
2: nous enterrer.
7: Pardon, Thomas. De nous orienter vers quelques discussions liées à l'actualité, non ? Qui charrie son lot d'odeurs nauséabondes. Alors, nous ne parlons pas de politique.
6: Moi, ça ne me dérange pas.
7: Hein, nous ne sommes pas au café du coin et je crois même que c'est stipulé dans les statuts de notre cher radio qu'il vaut mieux s'abstenir. Bon.
6: Ah, oh, merde.
7: Je rappelle certaines évidences.
6: Bon.
7: Pourtant, il y aurait gros à dire de cette actualité, non ? Et l'on pourrait souhaiter quelques destins funèbres ou funestes à un paquet de rigolos et de moins non-rigolos. Mais nous nous abstiendrons.
6: On va faire une liste.
7: Même si, bon, restons positifs, ne souhaitons de mal à personne, et personne ne nous maudira, et les sapins resteront bien alignés dans nos forêts.
6: Bien.
4: Très bien.

0: Oui, c'était Nirvana. Il y avait un super truc, ça s'appelle la Smell Like Teen Spirit. On dit ça. Il y a une odeur d'esprit de jeunesse. C'est ça, non?
1: C'est ça, de jeunesse.
2: C'était beau, non? Pour la thématique.
0: Ah oui, tout à fait, oui, ça sent le sapin, ça sent la jeunesse, parfait, ouais.
2: Alors, t'avais une question, je crois, non?
0: Oui, c'est qui chante ça déjà?
2: Non, ça, on sait, c'est Nirvana. Mais t'avais pas une question sur le mouvement de jeunesse?
0: C'est Kurt Cobain qui chante. Et alors, c'est quel mouvement? Comment ça s'appelle? Le mouvement en question?
1: Ah, le mouvement.
0: Ouais, le mouvement, ouais.
1: Le grunge.
0: Grunge, ouais. Et qu'est-ce que ça veut dire grunge en français?
1: Ah, quel bande
2: de. Hein? Alors, Olivier, ça veut dire quoi?
0: Parce que Olivier le sait, là, tout à l'heure, il a montré une culture phénoménale en matière de petite
1: culture. C'est un mot d'argot qui désigne la crasse entre les orteils des doigts de pied.
0: Oh là là.
1: Voilà, parce qu'il y avait tout un mouvement autour de. Ils n'étaient pas hyper dans l'hygiène, ces jeunes-là.
0: Tiens donc. Mais pourquoi?
1: Je sais pas, parce que
0: c'est le plaisir de saleté.
1: Non, l'idée c'était quand même d'être, de combattre l'obligation de l'image, d'être beau, tout ça, etc. Enfin,
2: c'est un peu comme moi, quoi.
1: D'être un peu en contre-culture, on va dire.
0: Ah, mais d'accord.
1: Voilà, c'était un peu ça.
0: Bon, alors on va passer à autre chose peut-être alors.
1: On va passer à autre chose.
0: Donc maintenant, c'est peut-être, il faut envoyer le jingle d'Olivier, il me semble.
3: Vous ne foutez pas de moi, vous ne vous foutez pas de moi, faites très attention, vous savez. L'aigle va fondre sur la vieille buse.
4: C'est chouette comme métaphore, non?
5: C'est pas une métaphore, c'est une périphrase.
4: Oh, fais pas chier.
5: Ça, c'est une métaphore.
6: Ah oui, c'est sucré.
7: Oh, il y a plus gros mots qui commencent par C, qu'est-ce que c'est?
8: Je connais pas de gros mots.
9: L'étymologie, comme chacun sait, c'est l'origine des mots.
10: Qu'est-ce que c'est que ça?
11: Qu'est-ce que c'est que ça?
12: Je ne peux pas vous dire, je ne vois pas.
1: Bien, qui a eu cette idée complètement idiote de proposer ce thème, ça sent le sapin?
2: Je crois pouvoir répondre.
0: On peut dénoncer là.
1: C'est vrai?
0: Vu qu'elle n'est pas là.
1: Je ne suis pas certain que ce soit elle, mais on va dire que c'est elle.
0: Oui, c'est elle.
1: Très bien. Alors, en ce qui me concerne, je connais plein de choses qui sentent le sapin, qui ont cette odeur terpénique. Ah oui, alors, pardon, excusez-moi, mais... je suis le seul ici à savoir ce que ça veut dire terpénique. Non, mais sérieusement, c'est incroyable. C'est un mot qu'on utilise quand même assez régulièrement, tous.
0: Trois pénis.
1: Non, terpénique. Bon, bah alors, pour les quelques personnes qui n'auraient jamais entendu parler de ce terme, même si, franchement, ça me surprend, parce que moi, c'est un terme que j'utilise quand même très souvent. les micros sont verts pour tout le monde. Hein. Je vous propose donc une définition la plus simplifiée possible, afin qu'elle soit accessible à tous. Très bien.
0: Merci.
1: Alors, les terpènes sont donc des métabolites secondaires qui se rencontrent chez les métazoaires, les phéromones, les hormones sesquiterpéniques des hexapodes, les dits terpènes d'organismes aquatiques comme les cnidaires ou les éponges. Voilà.
0: C'est exactement ce que je disais.
1: On est bien d'accord. Bien. Ça me paraît quand même plus clair comme ça, non? Je ne comprends pas pourquoi certains d'entre vous doivent préciser que c'est l'odeur de la résine du sapin, une odeur terpénique. Un peu de vulgarisation, pourquoi pas, mais on n'est pas obligé d'infantiliser les gens non plus. C'est clair pour tout le monde? Bien. Je disais donc que je connais plein de choses qui sentent le sapin, et en premier lieu, le sapin lui-même. Bah si. Ce qui serait un indice pour utiliser cette expression. Peut-être que c'est ça qu'elle voulait dire. Dans « ça sent le sapin », c'est qu'elle parlait du sapin. Ah bah oui. Cela peut aussi être le cas des cadeaux de Noël. Car je vous informe que le fait d'être exposé de manière prolongée à une odeur terpénique, donc l'odeur du sapin, peut transmettre cette odeur aux objets qui sont autour.
0: Mais c'est fait pour attirer les bêtes.
1: C'est exact. C'est pour cette raison que les écureuils légers et Tarzan sentent également le sapin.
0: Ah oui.
1: Mais s'il y a bien un moment où ça ne sent pas le sapin, c'est bien ce que veut dire cette expression, c'est-à-dire c'est la mort. Alors que, si j'ai bien compris, cette expression fait un lien direct avec la mort. Ça sent le sapin.
2: Semblerait.
1: J'avoue que je ne comprends pas.
0: C'est parce que c'est le cercueil.
1: Même un sapin mort, ça ne sent pas le sapin.
0: Oui.
1: Non, mais vraiment. C'est bien la preuve que cette expression n'a aucun sens. Un mort, ça peut sentir plein de trucs, mais ça ne sent pas le sapin. Ou alors si, un écureuil mort, un geai mort ou Tarzan, qui a été pendu par le cou à une liane de sapin. Un mort, ça sent plutôt comme un mélange entre le beurre rance et le maroilles, ou entre les andouillettes et les poisses, par exemple.
6: C'est un peu crade.
1: En termes de vulgarisation, les comparaisons culinaires sont très adaptées, je trouve, à la description des choses. Bon appétit à tous. Ça ne sent pas du tout... La mort, ça ne sent pas du tout le sapin. Je ne comprends pas pourquoi on utilise cette expression. Ah, mais si ! Si, si, ça y est, j'ai compris. Ah. C'est en fait une de ces nombreuses expressions qui vient d'un film qui ont inondé notre belle langue. Par exemple, « Luc, je suis ton père !» Cette expression, par exemple, veut dire qu'on veut mettre fin à une conversation avec son fils qui vient de vous annoncer qu'il souhaite devenir chanteuse de cabaret alors que vous vouliez qu'il soit sapinologue comme vous. Il est à noter que cette expression fonctionne beaucoup mieux lorsque son fils s'appelle Luc. Ce qui est le cas de beaucoup de sapinologues. Ils ont appelé leur fils Luc. Ou bien, autre expression qui a pris le pas dans le langage courant, c'est le fameux « prenez un chewing-gum, Émile ». Que l'on utilise souvent lorsqu'on va visiter son arrière-grand-père, qui s'appelle Émile, donc, à l'EHPAD. EHPAD dans lequel, d'ailleurs, ça ne sent pas non plus le sapin. Sauf peut-être quelques semaines avant Noël, ou bien si un geai ou un écureuil ont été récemment admis.
2: Ou alors il nous dira, il nous dira.
1: En fait, ça sent le sapin. Cette expression doit donc renvoyer à une scène du film Seven.
6: Ah bah oui.
1: Une scène dans laquelle un type qui n'a pas l'air en très très bon état repose sous des milliers de sapins à odeur pendus au plafond pour masquer l'odeur de la mort. Vous vous rappelez ?
2: Oh bah oui.
1: Très bien.
2: Ah bah lui surtout, il va s'en rappeler. Il s'en rappelle très très bien.
1: Bon, alors,
6: je l'ai vu sur mon téléphone portable. Je l'ai vu.
1: Bon, donc juste peut-être que en fait l'expression ça sent le sapin est comme les deux autres dont j'ai parlé juste avant, une expression de film qui est entrée dans le langage courant et que quand ça sent le sapin de voiture, c'est que la mort arrive. Je suis bien content d'avoir trouvé le lien, finalement, entre « ça sent le sapin » et la mort, mais franchement, j'ai pas trouvé ça très évident. Sinon, j'avais aussi pensé à l'odeur du cercueil. Mais je trouve que cette expression est un tout petit peu capillotractée, la plupart des cercueils n'étant pas faits en sapin. Ah tiens, puisqu'on en parle des cercueils. Ces boîtes en bois qui coûtent plus cher qu'un canapé en cuir, alors qu'on n'y passe que quelques jours, finalement. Et encore, on ne les choisit pas nous-mêmes. C'est un proche qui se dit « Tiens, celui-là, il est joli, avec des poignées dorées. » Comme si le défunt allait admirer la finition. D'ailleurs, saviez-vous que les cercueils, c'est comme les voitures. Plus c'est cher, plus ça se déprécie vite. Sauf que un cercueil, c'est beaucoup plus difficile à revendre.
0: Merci pour l'info, pardon. Le saurais.
1: Très bien. Il se trouve que j'ai dans mon entourage, et cette histoire est vraie, une thanatopracteuse, autrement appelée croque-mort, ou Alexandra, enfin c'est son prénom en l'occurrence. Elle m'a aujourd'hui même, ce midi, raconté l'anecdote que je vais vous partager. Elle a deux défunts à accompagner à quelques jours d'intervalle. Comme vous le savez, si vous avez déjà accompagné un proche, il est possible de mettre des objets ayant appartenu à la personne en question dans le cercueil. Alors elle récupère les objets qui ont été préparés par la famille pour le premier, les range dans la boîte, en sapin, avant que celle-ci ne soit scellée. Parmi ces objets, une pipe et du tabac. C'est alors que la fille du défunt... Lors du discours, pendant la cérémonie, elle rappelle que le défunt est parti tranquillement avec ses objets favoris, sa pipe et son tabac. C'est alors que la fille du défunt se lève et l'interpelle pour lui dire que son père ne fumait pas. Confusion, tension... Le père fumait-il en cachette ? Rien de tout cela. Elle a simplement cherché toute l'après-midi, le plus vite possible, après cet enterrement, le tabac le plus proche pour acheter une pipe et du tabac afin de les mettre dans le cercueil du défunt suivant, dont c'était les objets. Bon, moi ça me fait rire, je trouve ça drôle.
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1: Franchement, croque-mort, ça ne doit pas être drôle tous les jours. Alors, quelques souvenirs un peu rigolos de temps en temps, ça ne me dérange pas. Je lui dédie cette chronique et cette chanson.
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0: Alors,
1: petit souci technique.
0: Il n'y a aucun souci, tu es tout excusé. Et mets-nous la fin du morceau. Olivier, il était un temps.
2: Non, c'est pas de
0: temps et temps.
2: Il y avait une suite en fait, il y avait une fin.
1: Ok, bon, j'ai chanté la fin. Je m'excuse auprès de Thomas
0: Fersen. Il y avait une conclusion.
2: Ouais, c'est pas grave. C'est que de l'instrumental la fin. Il y avait plus de paroles.
1: Ça va là.
2: Donc, on s'excuse auprès de Thomas.
0: Thomas, oui, ben là, ça glorie.
2: Il s'appelle Thomas le technicien.
0: Aussi Thomas Fersen, c'est ça, hein, et notre Thomas adoré de la technique.
2: Tu peux donner le titre?
0: Oui, alors le titre de Thomas Fersen, c'était, eh bien je ne sais pas, et croque la vie, et c'est ça. Et...
2: croque monsieur, croque mort.
0: Alors maintenant nous allons passer à enchaîner avec la chronique de notre...
3: Notre cher disparu.
0: Oui, j'allais dire un truc comme ça, et puis d'un coup je me suis arrêté parce que j'ai trouvé ça tellement déplacé. Donc, heureusement, nous avons avec nous Jacqueline, qui va nous restituer avec brio la chronique de Ginette.
4: Soyons joyeux et au loup, soyons...

0: Version locale de Ginette. Bonsoir à tous. Ginette sort de ce corps. Bon, nous allons voir si nous sommes du même bois avec Ginette. Donc, Ginette souhaitait vous parler du bois en Bauge. Et c'est assez facile car il y en a beaucoup, beaucoup, beaucoup. La forêt occupe 60% de la surface totale du massif des Bauges, contre 28% à l'échelle nationale, qui compte 58 000 hectares. Petit quiz. À votre avis, quelles sont les trois essences d'arbres les plus représentées dans la forêt des Bauges ?
1: Le baobab.
2: Le palmier.
3: J'allais dire le palmier aussi.
2: Le cactus.
1: Ah oui.
0: Non, vous en êtes loin.
2: L'eucalyptus. Pas... Moi, j'ai croisé un koala en venant tout à l'heure.
0: Qui est des Bauges ici ?
3: Le bonsaï. Je suis pas des Bauges.
2: C'est pas une variété d'arbres,
1: le bonsaï.
0: Allez, je vous donne au moins les trois essences. Hein. L'épicéa, le hêtre et le sapin.
3: Ah, d'accord. C'est ce qui va dans la cheminée, c'est ça ?
2: Mm-hmm. Ça dépend lesquels.
0: Alors, lequel est en tête ?
2: L'épicéa.
0: Bravo.
1: Baobab.
0: Le deuxième.
2: L'épicéa.
3: L'hêtre.
2: Le noisetier.
0: C'est le
1: hêtre. Ou le néant.
0: Et le dernier, 22%, le sapin. Alors, Ginette nous donne les chiffres, parce que avec Ginette,
2: ça a bossé.
0: On est toujours moins sot quand on va se coucher.
3: Bah, c'est notre encyclopédie et universalis.
0: Je donne les précisions. L'épicéa, 32%. Le hêtre, 23%. Et le sapin, 22%.
3: Et il reste combien d'humains là-dedans ?
0: Alors, le reste est constitué de divers feuillis. Le frêne, 5%. L'érable, 4%. Et les chênes, 3%.
2: Et elle a oublié les noyers.
0: Mais il n'y en a pas en Bauge.
2: Bon, c'est ça, il n'y en a pas en Bauge. J'en ai un dans mon jardin.
1: Et au lac du Bourget, il n'y en a pas.
3: Mais des noix, bien sûr qu'il y a plein de noix. Je ramasse plein là.
2: Il n'y a juste pas un village qui s'appelle le Noyer. Non, il ne doit pas y en avoir beaucoup, en tout cas, ça c'est sûr.
3: Oh.
0: Bien.
2: Non, pas beaucoup. En proportion des autres, j'entends.
0: Je poursuis.
2: Vas-y, je t'en prie.
0: Alors, épicéa et sapin font tous deux parties de la grande famille des conifères qui se ressemblent énormément.
3: Ça semble.
0: Deuxième question. Est-ce que vous savez comment différencier un sapin d'un épicéa ?
2: Ouais, épicéa, pinamba. Non mais rigolez pas, c'est vrai. Épicéa, pinamba, Thomas.
0: Mais pas que.
4: Je valide.
2: Merci. Épicéa, pinamba.
1: Merci. Voilà.
0: Et un autre indice. Alors.
2: Vas-y.
0: L'épicéa a des aiguilles piquantes au toucher et disposées tout autour du rameau. Le sapin, quant à lui, a des aiguilles toutes plates et douces au toucher. On peut voir deux bandes blanches sous ses aiguilles.
2: Ah, les traces de ski, non ? C'est pas ça ?
0: Certains disent exact, Olivier, disent que ça fait penser à des traces de ski miniatures.
2: C'est ça.
0: Il y a aussi les cônes, nous y voilà.
2: Ah, les pinambas. Ben si, c'est ça.
0: L'épicéa.
1: Il y a un obsédé dans le studio.
0: A des cônes pendants et donc.
2: Vers le bas.
0: Qui tombent facilement.
2: Merci.
0: Quant au sapin, les cônes montent vers le ciel, elles ne tombent pas, ils se désagrègent directement sur les rameaux. Ce qui a prêté à confusion, ce sont les sapins de Noël. Parce qu'ils s'en sont faits.
2: Pas en
0: parce
2: sapin.
0: Qu'ils sont faits. Ils ne sont pas faits de sapins, mais d'épicéas.
2: Voilà.
0: Plus résistants et plus faciles à calculer.
3: Oh, l'arnaque.
1: À chaque fois qu'on achète un sapin, on se fait avoir. Quoi.
2: Exactement.
0: Oui, mais on achète des... Comment ils s'appellent, ces nouveaux sapins ?
3: Des Dormans.
0: Où les aiguilles restent sur place.
1: Nos enfants se
3: et ne sentent rien. Et justement, ils ne sentent rien.
2: Je pense que je vais prendre un risque en disant ce que je vais dire à Radio Alto, mais... Moi, je trouve que les meilleurs sapins de Noël, c'est ceux que tu vas chercher dans la forêt ici.
1: Bah oui.
3: Ah, mais tu sais que...
0: Le mien est en bois. Le mien est en bois.
3: Une fois, j'ai demandé ça sur le groupe WhatsApp des Bauges.
2: Ouais.
3: Et bien, je me suis fait insulter parce que le mec, il croyait que j'allais comme ça prendre ma hache. Et j'ai dit, mais mon gars, calme-toi tout de suite, pardon. Thomas. Calme-toi tout de suite. Je demande s'il y a un propriétaire de sapin que tu vas te déplacer dans un endroit protégé et fait pour. Oh là, ici, ils s'emballent, hein, ils s'emballent.
2: Bah, en même temps, c'est des trucs qui appartiennent aux gens, donc.
4: C'est plus polémique c'est que la politique. Hein.
1: Ils sont assez sourcilleux sur.
2: Bah, c'est à eux, quoi.
1: Ouais.
0: Le nôtre.
1: C'est pour ça qu'on les aime.
0: Est en bois.
2: Le nôtre.
0: Notre sapin.
2: Tu veux dire le cuisinier ?
0: Notre sapin de Noël.
2: Ah non, d'accord.
0: Chaque bois a son utilisation.
2: Très bien.
0: Qu'est-ce qu'on fait avec ces différentes variétés de bois ? Par exemple, l'épicéa ?
2: On fait
1: merguez.
2: Non, avec l'épicéa, on ne fait pas des merguez. On fait de la charpente.
0: Bravo, Olivier. C'est un super bois de charpente.
2: Gna, gna, gna.
0: C'est pour ça qu'après la Seconde Guerre mondiale, dans les années 50-60, il y a eu beaucoup de plantations d'arbres grâce à un fonds prélevé sur les factures de bois qui s'appelait le fonds forestier. Je vous ai dit que je n'allais pas vous coucher ce soir sans avoir appris quelque chose. Le fonds forestier national, et il y a eu notamment beaucoup de plantations d'épicéa en Bauge. Et voilà pourquoi maintenant c'est l'essence dominante.
3: Et ça met combien de temps pour pousser ce truc ?
0: Ah bah il faut des années. Hein.
2: À peu près et pas loin.
1: Mais qu'est-ce
0: 50, 60.
1: Qu'est-ce qu'elle dit alors, Ginette ?
0: Elle dit aussi, que savez-vous du hêtre ?
2: Ah. Alors le hêtre. Alors c'est alors, le meilleur bois de chauffage. Moi je dis ça.
0: Exact. Mais ça se dit en Bauge et ça se dit chez nous aussi. Et comment appelle-t-on cette magnifique arme?
2: Moi, je sais, mais je ne le dirai pas. Alors, Thomas, tu sais comment ça s'appelle en Bauge? Oh, vous le savez.
0: Le
4: faillard.
2: Oui, bravo.
0: Le faillard.
4: J'ai mon passeport.
2: Ouais, t'as ton passeport des Bauges.
0: Bon,
2: c'est sous les hêtres qu'il y a des morilles aussi, je le précise.
0: Ah,
2: souvent.
1: Oh, il ne fallait pas le dire.
2: J'ai pas dit où.
1: Ah bon.
0: On veut tes coins.
2: Non.
0: Bon, Ginette nous rappelle que l'époque est triste, que la forêt souffre à cause du réchauffement climatique.
2: Ah ben voilà, le palmier, on avait raison. C'est juste qu'on a raison trop tôt.
0: Et en particulier, nos fameuses épicéas qui ne trouvent plus les conditions optimums à leur développement et sont fragilisées et se font attaquer par le scolyte.
1: Mon Dieu.
0: Alors, qu'est-ce que c'est que ce scolyte ? C'est un coléoptère qui se nourrit du bois vivant. En creusant sous l'écorce, il coupe la circulation de la sève et l'arbre sèche sur pied. Il suffit de se promener en forêt pour voir de très nombreux arbres secs. Quant au sapin, lui... Bon, ça va le bistrot, là ?
4: C'est l'horreur, hein ?
2: Non, mais les gars, c'est pas possible.
0: Quant au sapin, il va surtout souffrir de la chaleur et

0: Elle porte le nom d'un saint.
1: Saint-François.
2: Saint-François de Sales.
0: Voilà. Ce n'est plus le cas aujourd'hui car le bois a perdu beaucoup de sa valeur. Petit sondage. On est 5 qui habitent une maison en bois, tout en bois ou en partie. Maison récente ou ancienne maison?
2: Alors moi, une maison ancienne en partie en bois. D'accord. Pierre et bois.
3: Pierre et bois aussi.
2: Quand je dis ancienne, je...
3: Moi, c'était une grange.
2: Moi, elle est du 15e siècle.
3: Ah ouais.
2: 16e, je crois.
3: Ah ouais.
2: Je sais plus.
3: Oh, tu es fort, toi.
2: Non, mais elle a une fiche au Pays de Savoie.
0: Bon, pour rappel, toi, nous ne sommes pas 5 ce soir.
4: Pierre et bois.
2: Pierre et bois.
3: Oh, on est tous pierre et bois. Cul et chemise,
1: moi,
3: quoi.
1: Moi, c'est béton et...
0: C'est pierre et bardage bois.
4: C'est le bouton de train.
1: Béton et pierre.
3: Béton. Oula.
1: Non.
3: Mais, je suis... mais t'es pas, moi, pas dans les beaux, je crois.
0: Non,
3: pas
0: non,
3: ça.
0: On est
4: en contrefort et tout en parpaing.
1: En pierre, en pierre.
0: En pierre.
1: Pierre.
0: Alors, en Bauge, le bois a été beaucoup utilisé dans la construction. Les maisons étaient en partie en pierre et en partie en bois. Il y avait beaucoup de gens qui travaillaient dans le secteur du bois, à commencer par les bûcherons, les débardeurs, les scieurs, enfin les skieurs. Dans chaque commune, il y avait des scieries. Et puis beaucoup d'artisans, de charpentiers,
2: dans les téléphones aussi,
0: il y a des scieries. De menuisiers.
1: Mais tu rigoles, mais n'empêche qu'en Syrie, il y a eu des dégâts.
3: Voilà. Là, je pense que cette émission...
0: Ça sent le sapin.
3: Ça sent le sapin. Respect.
0: On utilisait le bois local pour se chauffer, pour construire sa maison, pour fabriquer ses meubles. Comme le disait Olivier, les jouets pour les enfants et jusqu'au cercueil. D'ailleurs, c'était les menuisiers qui faisaient les cercueils en Bauge. Et de plus, ils livraient le cercueil dans la maison du défunt et faisaient la mise en bière. Aujourd'hui, les constructions en bois ont repris un peu d'essor. Ce sont des constructions plus écologiques, mais pour l'instant, c'est surtout vrai dans notre région. Aussi dans le Jura, dans les Vosges, mais ailleurs, ce n'est pas encore le matériau dominant pour les maisons. Mais qu'est-ce qu'on est bien dans une maison en bois? C'est un matériau durable dont la preuve la plus ancienne église en bois est l'urne en Norvège. Elle a été construite en 1130, 900 ans. Elle est classée au patrimoine.
3: On te perd, Jacqueline, reviens à nous.
2: Une église en bois de 900 ans.
0: Oui. Voilà.
2: Elle tient toujours, on est d'accord.
0: Elle est classée d'ailleurs au patrimoine mondial de l'UNESCO, de l'humanité.
2: Pour info, il y a des fustes au... Vous connaissez les tours Saint-Jacques?
1: Oui.
3: Oui.
2: Et bien à côté des tours Saint-Jacques, il y a des fustes en bois qui ont 400 ans. Des maisons en rondins, vous voyez?
1: Ah, d'accord. Ah, oui.
2: En rondins, les uns sur les autres, là, empilés.
1: Michel? Non, je vais aller voir ça, moi. Je hais les tours Saint-Jacques.
0: Alors, Ginette,
2: ouais.
0: Elle voudrait
2: ouais.
0: S'insurger contre un conte pour enfants qui a beaucoup porté préjudice aux maisons en bois. Lequel, à votre avis?
4: Trois petits cochons.
0: Exact.
3: Oh, il est fort, lui. Parce qu'il est
0: l'histoire
3: dedans.
0: Des trois petits cochons.
1: Bon, mais là, il y a un délit d'initié évident. Il connaît très clair. Bien Ginette. Elle l'a renseigné.
3: Non, non, il a des petites filles. Il lit ça tout le soir.
0: Alors, Ginette a cru bon de nous rappeler les tenants et aboutissants de cette petite histoire. L'histoire des trois petits cochons. Le premier petit cochon, qui était paresseux, construisit une maison de paille, car c'était plus rapide et facile.
1: Mais c'est pas possible.
0: Le deuxième petit cochon, un peu plus travailleur, bâtit une maison en bois qui lui prit un peu plus de temps. Le troisième petit cochon, plus sérieux et réfléchi, décida de construire une maison en briques.
2: Ah, il est sérieux et réfléchi, ouais. Mais le réchauffement climatique, c'est lui.
3: Ouais.
1: C'est naf-naf.
2: C'est le troisième, le réchauffement climatique.
0: Mais, peu de temps après, le grand méchant loup arriva devant la maison de paille.
2: Ouais.
0: Le loup veut entrer. Je vous passe les détails.
1: Ah, merci.
2: Pourquoi il voulait faire quoi avec le cochon?
0: Furieux.
2: Je pose la question.
0: Le loup souffla de toutes ses forces.
2: Oh.
0: Et la maison de paille s'envola.
2: Il y a des effets spéciaux. Incroyable. Putain, c'est de la 4D.
4: Ça rend super bien.
2: C'est de la 4D, putain. On est trop fort.

0: Je ferai que le vent, hein. Mmh.
1: Tu veux pas faire le loup aussi un peu?
0: Ouh.
1: Ah non, fais le vent, fais le vent.
2: Voilà.
0: Le premier petit cochon s'enfuit alors chez son frère, dans la maison de bois.
2: C'est une nouf-nouf.
0: Alors, que se passa-t-il? Le loup souffla. Et la maison de bois s'écroula. Les deux petits cochons paniqués coururent se réfugier, c'est leur frère aîné.
2: Paniqué, mais une promesse quand même.
0: Dans la maison de briques. Le loup arriva devant cette maison, souffla de toutes ses forces.
2: Bravo.
0: Mais cette fois, la maison ne bougea pas d'un centimètre. Furieux, le loup décida de grimper sur le toit et de passer par la cheminée. C'est là qu'il fallait faire brûler le sapin. Mais le troisième petit cochon, malin, alluma un grand feu dans l'âtre et y plaça une marmite d'eau bouillante. Voilà comment Ginette conclut cette histoire.
1: Ouais, ben moi, trois petits cochons célibataires, là, dans leur maison tout seuls.
0: Cette histoire-là a certainement été inventée, par un maçon.
1: Oui, évidemment.
3: Bravo Ginette, merci.
2: Merci Jacqueline. Bravo Ginette. Bravo.

0: directeur de chalet de des Bauges et on se demande pourquoi le chalet ça ne prend pas. Voilà, ben on a peut-être quelques explications. Non, allez, je suis méchant.
1: C'est mort les chalets Bruno
0: c'était,
1: Petit. Hein
0: c'était Hugo Frey, le vieux chalet. Je crois que c'est le moment d'entendre et pour conclure cette émission, Michel.
2: Mais... 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

0: Bonjour les amis, enfin, ce qui compte. Un gros changement pour moi depuis le siècle dernier. J'ai changé de résidence. Et nous pouvons nous en réjouir. L'EHPAD. Pour mémoire, le terme EHPAD est un acronyme qui désigne un établissement pour personnes âgées dépendantes, où je réside aujourd'hui. Eh bien, ça n'a plus rien à voir avec ce l'EHPAD que j'ai quitté en mai dernier, quand j'ai été élu l'homme de l'année, comme l'annonçaient la radio et la presse avec enthousiasme. Vous vous rappelez, je pense.
1: Oui, bien sûr.
0: Ces jaloux de Radio Alto s'étaient foutus de moi dans leur journal parlé en laissant passer des plaisanteries du genre « Michel, il en tient une couche ». Vous voyez le niveau. Une radio qui ne peut pas se passer de protection et de subvention. Quelle indignité. L'ancien EHPAD manquait de place, de personnel et de commodité. La seule activité manuelle de notre programme rééducatif, c'était l'accès à l'autonomie. On fabriquait nous-mêmes nos cercueils en bois, en fait. Cette activité était fort appréciée, surtout chez les membres des familles. Rapport au coût et à l'économie. J'en ai testé deux ou trois une fois terminé. Pour le confort, il a fallu repasser. C'était bien assez bon en cas d'incinération. Le plus difficile, c'était les troncs d'arbres qu'il fallait transporter pour les travailler, leur donner forme humaine dans leur réfectoire. Si bien que, dans leur réfectoire, la chouette odeur de vieille soupe avait disparu au profit de l'horrible odeur des sapins. Mais on a quand même bien rigolé. Noël n'était jamais très loin. Et la Toussaint non plus. Certains centenaires encore verts ont menacé de cesser l'activité pour ces histoires de conditions de travail. Ils ont débrayé une fois ou deux, histoire de ne pas faire une rame de temps en temps. On n'est pas de bois. Ah, mais ça me rappelle un film de... j'ai toujours des souvenirs de trucs qui me remontent Alors, ça me rappelle un film de Robert Henrico avec le Normand Bourville et le catcheur Lino Ventura. C'était des grandes gueules. Les deux comédiens, à eux seuls, ont touché la moitié du budget du film. Oh, pas un chèque en bois. Je parle du film qui a été tourné dans les Vosges en 1965. J'ai dit les Vosges, j'ai dit les Bauges. D'après un scénario de José Giovanni, dans le milieu des bûcherons et de la Syrie. C'est l'histoire d'un gars, interprété par Bourville, qui hérite d'une Syrie dans la Daesh, alors qu'il n'est ni pratiquant ni même croyant. Un méchant, un vrai caïd, cherche à lui mettre des bâtons dans les roues. Pour se défendre, Bourville s'énerve et lui montre de quel bois il se chauffe. C'est loin d'être un mauvais film. L'actrice principale s'appelait Marie Dubois, que j'aimais bien. J'aimais beaucoup Marie Dubois. Tout le monde se souvient d'elle, je pense. Elle est morte d'une sclérose en plaques, je crois, autant que je me souvienne. Où est-ce que j'en étais, moi, dans...
1: Tout en haut.
0: Ah oui, merci. Robert Henrico en était à son deuxième long-métrage à l'époque. Son premier long avait connu bien des déboires en 1962, puisqu'il évoquait la guerre d'Algérie et avait subi des coupes avec une hache super aiguisée. Malgré l'obtention du prix Jean Vigo, le film La Belle Vie n'a pas eu de succès. La carrière de Robert Henrico sentait fortement le sapin.
1: Ah oui.
0: Un vrai carafon, le Robert. Une tête de bois dont le titre de gloire jusque-là était d'avoir obtenu l'Oscar à Hollywood, l'Oscar du court-métrage et la Palme à Cannes du court-métrage également pour une adaptation d'un bouquin d'Ambrose Bierce que tout le monde connaît, je pense, La rivière du hibou. Fin du moment culturel, mais on passe à autre chose, normal.
2: Voilà, c'était un très très grand court-métrage, j'ai vu. Il me l'a montré.
0: Magnifique,
2: magnifique.
0: Je ne dis que des choses vraies quand je parle de cinéma.
2: Notez les jeunes et les moins jeunes.
0: En déménageant l'autre jour, j'ai retrouvé un répertoire téléphonique coincé dans mon horloge comtoise. Super! Je vais pouvoir recontacter les vieux amis. Je jubile d'avance à l'idée de leur faire la surprise. Mais en tournant les pages, une à une, je dois faire un constat amer. Tous mes amis sont morts. Ou pire, je me suis fâché définitivement avec eux. Je me demande s'ils sont au courant de leur mort, bien sûr, n'en parlons pas. Mais de la défection définitive de mes sentiments pour eux, je ne suis pas sûr d'avoir été assez courageux pour leur dire « croix de bois, croix de fer, si je mens, je vais en enfer ». Je frémis à l'idée d'être accueilli en enfer par des cris de hibou. de corbeaux, de tous ces morts avec lesquels j'étais fâché silencieusement. Mais peut-être ne sont-ils pas en enfer, ces défunts, éternellement oubliés. Mais s'ils ne sont pas en enfer, ce n'est plus vraiment l'enfer, et je devrais pouvoir supporter la clim dans mon costume en sapin de Noël. Comme disait Bourville, le sapin c'est bien beau, mais c'est pas du boulot. C'est comment qu'on freine ?

0: Vous avez écouté Bachung, c'est comment qu'on freine. C'était la chanson proposée par Michel après sa chronique. Merci beaucoup.
1: Ah, mais je viens de comprendre là la petite allusion. Oh punaise, c'est beau en fait, qu'on freine.
2: Ah oui.
1: Bien, Michel.
0: Ça me, à un moment, il dit je vais pas bien, enfin, je vais pas super, tout ça. Ça me rappelle juste une humoriste. Alors, pardon, j'ai pas son nom par contre, qui avait dit mon épitaphe, ce sera quand je vous disais que j'allais pas bien. Voilà, je trouve ça drôle. On peut peut-être finir cette émission sur cette parole. Merci beaucoup, Michel.
2: Merci beaucoup,
0: Jacqueline.
2: À vous. Quelle merveille de passer une soirée
0: merci
2: avec vous.
0: Merci, Albin. Merci beaucoup, merci Thomas, notre technicien.
3: C'était super. Premier débutage, très sympathique. Thomas.
0: Merci. Il faudra juste qu'on fasse attention un peu à nos sons en direct. On se retrouve prochainement pour un nouveau Purple. On espère que Ginette sera sur pied. On vous laisse évidemment, comme d'habitude, la surprise, le thème, ce sera un mystère. En tout cas, à très bientôt à tout le monde. 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
1: Bisous.
4: Qui remporte la partie avec un gastor.
5: Merde, comment ça marche, c'est ma période de merde.

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Oh ben voilà, c'est le direct, c'est dimanche, c'est ce qu'on vient d'entendre. Alors juste avant, je tenais à dire, pas de direct sans différé, c'est ce qu'on a écouté de 18h à 19h. C'était un différé d'un direct. Et puis maintenant, ça va être le direct d'un direct, parce qu'il n'y a pas de rentrée sans sortie, ni de sortie sans rentrée, ça c'est pour mardi. Et puis pas de Nicole sans rock, pas de rock sans Nicole. Alors justement, il était question de faire venir Faouz pour son blues, Faouz Blues. Il s'est décommandé. Hein, dimanche, il a autre chose à faire. Il était question de faire venir alors Barbara pour un peu de baroque, mais bon, c'était cuit. Donc on insiste pour faire venir Nicole, c'est alto 94.8. Nicole, ils sont pas fait beaucoup de kilomètres. Hein. Chenal et Fras pour venir jusqu'à l'Échrenne, 94.8, c'était pas les kilomètres, c'est la fréquence. Et puis donc Faouz Blues était pas là, Hippolyte Hip Hop non plus. Bernard Rapp, il est enterré déjà. Alors c'est parti avec Nicole, on va parler musique avec des notes, des instruments, peu de blabla, un enchaînement de ce qui est ce groupe désormais mythique dans les abords de Chenal et Fras avec trois petits morceaux pour introduire l'historique du charivari rock'n'roll Nicole.

Toujours Alto 444444 94.8, c'est FM, c'est Alto, c'est le direct avec Nicole. C'est comme ça que désormais, c'est Nicole. On poursuit ce petit triumvirat de chansons qui représente Nicole d'avant maintenant.

0: Et XP, c'était l'expédition du dernier titre, rapide alors expédition, non mais oui, une trente, non ? Un peu moins même.
1: C'est rapide. Là.
0: Voilà, c'est rapide. Alors, ce qui est. Bah oui, et puis surtout, par contre, c'est hyper bien respecté dans le timing. Je dois dire que tout à l'heure, comment dire, il y a Quentin qui m'a annoncé que ça durerait, attends de voir, 10 minutes.
1: On est à 11.
0: Et je trouve qu'on est pas mal. Et je tenais à vous dire, d'abord, je tenais à rappeler que c'est Alto, 94.8, tout ça, direct, dimanche, voilà, 30 août, je crois. La radio, tout ça, et les Schrenn, et donc dans le studio, c'est l'immeuble La Madeleine. Et moi, je veux remercier les habitants de l'immeuble parce que je me souviens d'une petite émission impromptue qu'on a fait comme ça avec un one-man band nommé El Nieto del Gancha. Alors lui, la balance, ça avait été un poil plus long que vous, puis c'était un horaire un poil plus avancé dans la soirée. Donc, voilà, les voisins, ils ont trouvé que... C'était bruyant et finalement l'émission on a gagné le record du monde de l'émission la plus courte puisqu'au moment où on a pris l'antenne ça a dû durer 2 minutes avant que quelqu'un tape au carreau en disant bon allez donc là vous avez été pas mal bien, merci les voisins et puis les 10 premières minutes annoncées sont respectées mais elles servent surtout à faire ce petit enchaînement de musique pour que les auditeurs qui n'ont pas eu la chance de vous voir par exemple de nombreux concerts dans le secteur qui se rendent compte de quoi est fait ce groupe et ce son puisque ce que tu m'as dit Mathieu c'est que ce choix, cette sélection de 3 petits morceaux c'était pour poser le sujet.
1: Ouais, le sujet c'était un peu, on s'est dit tiens comment on va, parce qu'on fait pas de radio nous, hein, on sait pas Martin ce que c'est la radio, des micros, des câbles, des trucs, on a peur nous. Et on s'est dit non, ce qui serait cool c'est d'avoir 3 premières chansons, c'est un peu nos vieilles chansons, on va dire ça comme ça, c'est celles qu'on joue depuis bien longtemps. Charivari Rock'n'Roll, c'est faut que ça soit le bordel, le but du rock'n'roll c'est ça, c'est taper un grand coup dans la fourmilière parce que ça ferait du bien quand même de taper un grand coup dans la fourmilière. Et puis Tout est derrière Soleil Levant, la deuxième chanson qu'on a faite là, c'est le nom de l'album qui va bientôt sortir du coup. Et en fait c'est une des toutes premières chansons qu'on a jouées, on était 3 au départ, hein. Il y avait Alex, Guillaume et puis moi-même. Quentin nous a rejoint sur le tard, mais au départ à 3 on se faisait ça dans la caravane et c'était sacrément drôle. Donc voilà. Et puis humanité, humaniqué, on se pose la question en fait. Et puis c'était la petite transition pour passer sur un peu plus le cœur du sujet de notre album à venir.
0: Alors il y en a beaucoup qui se sont posé des questions, tu sais, je crois. Confère la vie de Brian, quoi. Alors, ça fait un moment qu'on se demande qu'est-ce qui va se passer, mais en tout cas, la positivité, c'est quand on sera sur la croix, il faut continuer de siffler. je crois que vous le faites même avant de monter à l'échafaud, donc bravo à vous, les gars. Donc on va poursuivre, parce que le but de votre venue, c'est de nous parler d'un disque. Alors il paraît qu'il même en 2026, on fait des albums. Bon, ça c'est quand on veut faire du merch au concert et vendre des vinyles. Mais vous faites même des CD, quoi.
1: Ouais, on a fait que des CD d'ailleurs.
2: Ouais, on a fait que des CD. Le vinyle était trop cher pour notre petit portefeuille. Donc c'est rabattu sur cette vieille galette plastique qui, ma foi, fait encore des émules.
0: Bah ouais.
1: Moi, du bon son surtout.
2: Oui.
0: Je peux pas m'empêcher. Moi, j'ai encore une carte de médiathèque et ils ont plein de CD, mais la plupart sont abîmés quand même. C'est flûte, quoi.
1: Non, puis nous, après, le CD, c'est quand même le support qui nous a le plus... parce qu'il faut dire qu'on n'est plus tout jeune non plus, peut-être. Mais c'est le support qui nous a accompagnés dans les années 90, début des années 2000, avant que le tout numérique ne fasse sa razzia. Et c'est un format qu'on apprécie aussi. Et puis voilà, il faut vivre avec son rock.
0: Il faut vivre avec son rock et il faut vivre avec aussi l'envie... De mettre plusieurs chansons dans un ordre certain ordre, peut-être que ça raconte une histoire. Et puis aussi au-delà du support, il y a un chouette livret avec des collages et des photos et des trucs, donc il y a un objet, quoi. avec les paroles, ben justement les paroles, c'est aussi au centre de ce groupe, parce que ben, c'est accessible, c'est en français, et ben on va y attaquer le petit bloc de trois chansons désormais qui représente ce disque. C'est la parole est à vous, hein, c'est toujours Alto 94.8 avec Nicole.
3: Et celle-là, ça sera Nicole Nocturne.

0: C'est toujours alto. Alors, de l'autre côté du carreau, les gens applaudissent. Hein. Je tiens à le signaler. Et donc, je vais faire la traduction. C'est ça, oui, c'est le délire du direct, c'est alto, on prend l'antenne. Merci à l'asso qui nous permet cette facilité de communication, parce que tu vois, vous venez, on ouvre, il y a le studio, tac, on branche les machins, on prend une heure.
1: C'est beau, hein.
0: C'est cool, pourvu que ça dure.
1: Et comme ça, on parle en plus de notre album, c'est génial.
0: Voilà.
1: On est ravis, merci beaucoup.
0: Voilà, ça ça fait 20 ans que ça dure. Et j'espère que on va faire en sorte que ça se poursuive, et on va commencer par poursuivre l'émission avec vous. Il y a toujours une chanson qui s'appelle maintenant Prisonnier des miroirs. À ce propos, excuse, je viens de voir un super, c'était Charlie Chaplin, le cirque, je l'avais jamais vu. Il y a une scène, je l'ai vu hier soir. Il y a une scène avec
1: un
0: palais de glace. Donc on va parler chanson, puis Chaplin, ça sera pour après l'émission. Prisonnier des miroirs.

0: Toujours Alto 94.8. Alors Nicole, donc le petit enchaînement de morceaux là, c'est Prisonnier des miroirs. C'est pour présenter l'album, le disque, le CD, et puis aussi alors Nicole a fait sa mue, hein, parce que maintenant c'est plus rock and roll Nicole qu'il faut dire, c'est bien ça, Matt?
1: Ouais, ben on voulait sortir du style en fait. L'idée, c'est rock'n'roll, ça donnait trop d'indications, trop de devoirs et trop de lignes. Et du coup, on voulait un peu sortir de ça et pourquoi pas un peu de liberté aussi. Bien sûr qu'on fait du rock, mais du coup, on se permet plus de choses aussi maintenant. Tu verras dans les prochains morceaux que tu écouteras. On t'a préparé deux morceaux qui ne sont pas dans l'album, c'est l'après. Parce que pour présenter un peu l'album... C'est un peu un instantané de ce qu'on a fait ces dernières années, en fait. C'est tout ce qu'on a essayé, écumé, gratté, tapé, frotté, chanté. Et ça se retrouve là, dans cette galette-là. Et puis, on est déjà à l'après, en fait. On continue d'écrire, on continue de répéter tous les lundis soirs. Enfin, voilà, on a toujours...
0: Fais gaffe, hein, l'après, c'est aussi un mouvement politique, il me semble. Alors, je sais que vous n'en faites pas, vous, de la politique. Hein. Vous faites de la musique, et il paraît que c'est différent. Mais en tout cas, on est d'accord. La mue, tu m'annonçais que tu viens de dire là, que ça change du rock. On en a eu une preuve à l'instant, là, les Prisonniers du miroir. Après, je ne sais pas si c'est la servitude volontaire. Il y en a, ils aiment les portables et les écrans. Alors, parlons de Ferdinand. Oui, non, non, oui, oui, oui.
1: Ah bah, c'est maintenant. Ouais. Si tu veux qu'on parle de Ferdinand.
0: Ouais, puis que vous nous jouiez ce morceau, stop.
1: Bah, Ferdinand, c'est un copain de Nicole, en fait. Sauf que le pauvre, il a fait un burn-out et puis ça l'a complètement cramé. Et Ferdinand dit oui, dit non. Il sait même plus ce qu'il dit, il sait même plus ce qu'il fait, le pauvre. C'est parti.

0: C'est toujours Alto, c'est 94-8 et c'est toujours Nicole qui a amené son pote Ferdinand. Donc les mots de l'actualité, alors le burn-out, ça tombe bien, c'est le 30. Alors oui, Matt, je vois que tu es hilar en regardant ce qui se passe de l'autre côté du miroir. Ils sont prisonniers.
1: Ils sont prisonniers de leur miroir aussi.
0: On ne les entend pas. Il faut qu'ils viennent peut-être ici ou qu'ils parlent plus fort, mais... Ouais. Tu vois, comme quoi, les miroirs et les vitres.
1: Il y en a partout, des miroirs. Ouais.
0: Il y en a qui demandent des affaiblissements acoustiques avec des vitrages. Mais nous, là, on aimerait justement que ça brise et que les gens qui applaudissent soient à nos côtés. Merci à eux. Merci, donc, merci aussi de nous tendre cette perche pour présenter aussi... de l'autre côté du miroir, les sondiers du moment.
1: Les Nicole d'un soir.
0: Michel, Franklin hein, qui est là, Fabien. Et, voilà. Et puis alors aussi, ici sur place, un petit tour, parce que Ferdinand, ok, Nicole, oui. Ok, mais Alex, salut à toi.
1: Attends, je lui donne le micro.
0: Donne le micro. Ça, Michel adore. Franklin adore quand ça se balade et que ça fait du bouge-bouge de câblage. Vas-y. Salut à toi, batteur. D'un soir. Alors, from the beginning, toi, tu es au départ dans la caravane. Une histoire de caravane dans ce groupe, c'est ça?
2: C'est ça, j'étais rejoint dans la caravane. Mathieu m'a invité un jour, je ne me rappelle plus lequel. Il m'a demandé, tu ne veux pas être un batteur et tout? On répète dans une caravane et tout. Et on a commencé à faire des répètes dans une caravane, en plein hiver même, plein de neige et tout, je me rappelle. Oh, c'était vraiment le top, quoi.
0: C'est pour ça qu'il y a ce son qui transpire, qui fait transpirer.
2: Ça l'est encore.
3: C'est l'effet caravane.
0: L'effet hiver,
2: exactement.
0: Ok, et donc la batterie rentre dans la caravane, alors?
2: La batterie rentrait dans la caravane. Bah, tu vois, là, la batterie rentre
0: dans
2: le studio.
0: Elle rentre ici aussi, elle rentre dans le studio d'Alto.
2: Du coup, oui.
0: Est-ce que tu as dû l'alléger un peu pour venir ou pas?
2: Clairement, oui.
0: Voilà.
2: Exercice compliqué, mais...
0: C'est ce que vous m'aviez annoncé, un petit acoustic gig, hein, un petit truc léger.
2: Léger, maté.
0: Ouais, avec des balais.
2: Avec des balais, pas trop des balais, mais...
0: Alex, merci, hein,
2: merci
0: d'être venu jusqu'ici. Et puis, dans la suite chronologique, nous avons aussi un guitariste qui est là depuis le début, c'est Guillaume.
4: C'est Guillaume, tout à fait. Guillaume Nicole. Moi aussi, depuis le début, ça a commencé un soir de 2017, je dirais, autour d'un piano et quelques guitares. On a gratté des morceaux avec les copains de T'inquiète la guinguette. Feu T'inquiète la guinguette, qui est désormais super lundi, super groupe à suivre. Et on s'est dit, bah, pourquoi pas, la guinguette était quelque chose d'assez festif et on voulait quelque chose d'un peu plus sombre. Et on se dit, bah, pourquoi pas essayer comme ça. On a invité Alex à rejoindre notre caravane. On a joué dans cette caravane quelques mois. Quentin, que tu vas présenter derrière, nous a rejoint après. Et puis voilà, ça fait bientôt 9 ans qu'on roule notre boss de France et Navarre.
3: Surtout
4: de Haute-Savoie, mais il nous est arrivé de nous exporter un peu.
3: C'est vrai.
0: Depuis 1860.
4: Ouais, exactement. Et voilà. Merci pour l'invitation, en tout cas, c'est super chouette.
0: Bah oui, tant mieux. Il faut que ça serve. Tu sais, j'aime beaucoup... Il y a les aphorismes, et il y en a un que j'adore, c'est la liberté d'expression ne s'use que si l'on ne s'en sert pas. Donc vous avez bien fait de venir prendre le micro, et puis alors vous avez aussi bien fait d'inviter Quentin à rejoindre l'aventure. Alors Quentin, toi, c'est la basse, et tu m'as dit que tu étais quand même pourvu d'une langue, même si tu n'aimais pas forcément faire autre chose que des chœurs.
5: Moi j'ai rejoint Nicole il y a 3 ans à peu près, je crois. Ça fait peut-être un an que je dis 3 ans, donc on va dire 4. Et du coup, en croisant Mathieu, Guillaume, Alex, par-ci par-là, ça c'est su, on va dire, que je jouais à de la basse. Et du coup, ils m'ont invité à les rejoindre pour gratouiller un peu, quoi.
0: Okay.
5: Et du coup, depuis là, que de bons moments.
3: Et des galères aussi,
5: mais pas mal de bons moments.
0: C'est ce qu'il dit, des bons moments. Des galères,
5: bons concerts, on a quand même pas mal. Ouais, des galères aussi. Encore
0: alors,
5: et toujours.
0: Et ben, et Quentin, tu parles de concerts. On vient de se faire 3 petits morceaux qui illustrent l'actualité, le disque qui s'appelle Soleil, tous derrière.
5: Tout est derrière, hein, Soleil Levant.
0: Voilà, vas-y.
3: Sois précis, s'il te plaît.
0: Alors vas-y, redis-moi, s'il te plaît. L'album s'appelle
5: Tout est derrière Soleil Levant.
0: Ouais, il me semblait qu'il était compliqué quand même ce nom d'album. Ouais.
1: Bah, c'est beau quand même.
0: Ouais, c'est poétique. Tout est derrière Soleil Levant. Et donc, c'est ça que vous allez jouer bientôt au Bistrot des Tilleuls. Ça se passe le 18 septembre.
5: C'est ça.
0: Dans le but de faire connaître ce disque.
5: Tout à fait, ouais, c'est ça. Le 18 septembre au Bistrot des Tilleuls pour la sortie de l'album.
1: Donc, ouais, grosse fiesta chez les copains ici. Ouais. On est ravis d'aller là-bas. Et très honorés d'ailleurs. Et on espère que... Bah, c'est sûr, de toute façon, ça va être le bordel. Il faut que ça soit le bordel.
5: Pas le choix, il faut que ça soit le bordel.
0: C'est Annecy, hein. Alors on reprécise, ouais. Bistrot des Tilleuls, lieu très agréable.
1: Emblématique.
0: Emblématique, agréable et vivant dans l'actualité, c'est-à-dire que souhaitons... Alors bien sûr, je ne suis pas retourné depuis un moment. C'est vrai qu'il y avait beaucoup d'affiches anciennes.
1: Elles y sont toujours.
0: Et donc l'intérêt, c'est aussi de coller la nouvelle affiche. Pour coller votre affiche là-bas dessus.
1: Grave, en plus on en a une belle.
0: Parce que les vieux, on les aime, mais
1: un peu de l'album,
0: parle
1: mais
0: des nouveaux aussi. Merde.
1: C'est vrai, parlons du visuel parce voilà. Que tout ça là, c'est Guillaume qui l'a fait. Guillaume est ici présent, qui jouait dans la caravane lui aussi. Et c'est Guillaume qui nous a fait tout le visuel. C'est du gros taf quand même. Et il a fait même une super affiche qu'on mettra au Bistrot des Tilleuls voilà. S'ils le permettent.
0: Coller
1: si on amène
0: dessus.
1: De l'alcool à tapisserie.
0: Vous trouverez bien un endroit à recouvrir.
1: De force.
0: Faut recouvrir parce que sinon, à un moment, t'es là, putain, ouais, c'était bien avant. Et puis après, il se passe quoi? Maintenant, il se passe maintenant.
1: Ouais, mais il y en a quand même des nouvelles affiches. Hein.
0: Ouais,
1: bon, regardez, okay. Ça fait trop longtemps que t'es pas venu.
0: Voilà,
1: peut-être.
0: C'est pour ça. Et c'est que je vous pose la question.
1: Ouais.
0: Pose la question. Mais c'est un endroit où il faut aller et vous irez acheter le disque de Rock'n'Roll qui est du groupe Nicole.
1: Ouais.
0: Le groupe Nicole qui est là dans le studio d'Alto. Alto, où on va maintenant avec beaucoup d'avance, c'est tant mieux parce que comme ça, je suis sûr que vous en avez d'autres à nous remettre dans la petite setlist.
1: On trouvera bien.
0: Vous allez trouver. Et on va s'attaquer à ce qui est désormais en fait le futur. Le futur, ou en tout cas, une fois qu'on a accouché de votre disque, soit que vous avez accouché du disque, et ben, il faut faire grandir d'autres choses, hein, parce que sinon, il y a le... Dépression post-machin.
1: Au-delà de ça, on a toujours envie de se retrouver et de faire de la musique et ça continue quoi. Mais les inspirations sont différentes et voilà, et ça, c'est ce qu'on propose là pour les auditeurs de Radio Alto. Deux chansons, ça s'appelle Pacifique et Berger Fêlé. C'est vraiment des chansons très neuves.

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1: C'est toujours Alto, c'est toujours Nicole, c'est le direct, c'est dimanche, c'est le 30 août, hein, je crois. Et en tout cas, c'est 19h43. Il nous reste un peu de temps, il nous reste au moins deux titres pour présenter Nicole qui évolue, Nicole qui actualise, Nicole qui passe à autre chose après le disque. Alors pour le disque, oubliez pas le 18 septembre, Annecy Land et puis son bistrot des Tilleuls, concert pour vernir, proposer, montrer ce disque, qui est cet album dont on parlera juste dans pas longtemps, parce qu'il faut que vous nous expliquiez où c'est que ça a été enregistré tout ça. Et pour l'heure, on poursuit avec un nouveau titre sur Alto, c'est Nicole.

0: trompe tout le temps.
1: Ouais, mais c'est pas pour ça qu'il faut pas continuer. Qui ne se trompe pas, et ceux qui se trompent pas, et je veux dire, ils ont des gueules, ils font peur. Les mecs qui se trompent pas, moi je les.
0: On est bien d'accord. C'est pour ça que je dis que se tromper, c'est avancer en deux temps.
1: Voilà. Alors, heureusement. Voilà, attends, bien heureux les fêlés, parce qu'ils laissent passer la lumière.
0: Voilà, super. Bah voilà, je vais la mettre en introduction.
1: Tu la mettras ? Pas, j'en ai une petite autre, c'est. Attends, c'est quoi l'autre ? Oui. Nous ne sommes que l'être humain, nous ne sommes que poussière. D'où l'importance de la balayette et du.
0: Et de la pelle.
1: Et de la pelle. Mais donc, ça, c'est maintenant ce qui se passe avec Nicole, c'est-à-dire, j'ai une tante qui s'appelle Nicole. C'est ce qui se passe avec ce groupe. C'est ce qui se passe avec ce groupe, c'est que le rock peu à peu évolue en chanson. C'est ça qu'il faut dire, Mathieu, maintenant ?
0: J'en sais rien ce qu'il faut dire. Non, parce qu'on a d'autres choses qui sont quand même encore bien.
1: Bah, on
0: bien barré.
1: On l'a entendu.
0: Mais on les a pas là, on les aura pas là, on les a pas assez travaillé pour. On a trop peur de friser les oreilles des auditeurs.
1: Donc, si on veut les écouter, ça se passera peut-être le 19 septembre.
0: Après la sortie. On va en mettre un peu le 18.
1: Au bistrot des tilleuls, vous en mettrez le 18 aussi, ouais. Faut pas se gourer dans le calendrier. Hein. Le 18, et puis. Non, par contre, là, je suis sûr de mon coup, c'est le 3 octobre à la Biolle aussi.
2: C'est ça,
1: Quentin. Tu...
2: Au Beerfest.
1: Alors, c'est toi qui as trouvé cette date là ou quoi
2: Non, c'est pas moi qui ai trouvé cette date. On cherche tous et on trouve tous des dates. Et... Avec Alex, on va dire. Oui, ouais. Mais oui. On est tous dedans à essayer de trouver des endroits où aller jouer.
0: Et c'est pas évident.
2: Et c'est pas facile, ouais.
1: Bon, mais c'est pas facile. Attendez, on va. Alors, le prochain qui trouve une date pour Nicole, on va lui faire un cadeau.
0: T'as pas un 04 là, annoncé 04.
2: Vous appelez le 06 45 69.
1: Moi, on rigole là, tout le monde. Mais on en reparle, je vais réfléchir à un truc.
0: Trop bien.
1: Mais rémunéré, hein, bien sûr. Bon, et Fauve, non, c'était un peu ce qu'on vient de pas écouter un petit peu. Une inspiratoire du texte.
3: Non, tu dis ça.
1: Hein, quand
3: c'est
1: même.
3: Que tu dis ça.
1: Ça y ressemble, non?
3: Enfin, c'est ce que j'ai évoqué quand Mathieu est. Mathieu, faut savoir que Mathieu écrit toutes les chansons, toutes les paroles viennent de la petite tête de Mathieu, qui pendant ses longues heures d'épluchage de patates et de carottes au bistrot vapeur à Chéna, a réussi à trouver la disponibilité d'esprit pour trouver des paroles. Et du coup, tous ces textes poétiques sont de Mathieu. Et quand il a proposé ce texte et qu'on a commencé les premiers arrangements de cette chanson, j'ai tout de suite pensé un peu à Fauve, qui avait un peu ce truc déclamé, poétique, avec des guitares un peu qui montent en puissance derrière pour un final un peu chaotique. C'est marrant que tu parles de ça.
1: Et toi, c'est marrant, mais juste que tu parles de l'épluchage des patates, parce qu'il faut réhabiliter. Alors, non aux cadences infernales, ok, mais ce lâcher prise. Certains font du yoga. Il suffit que tu épluches 2-3 patates, je vais te dire, l'esprit se libère aussi. Hein.
3: C'est vrai.
1: Donc, épluchez des patates et vous finirez à faire des lives sur Alto. Et donc, on va continuer, on va poursuivre, parce que là, non, ça y est, il nous reste 10 minutes, alors allons-y. Être humaine, c'est un titre que vous allez proposer, Nicole, ici. Être humaine, c'est Alto 94-8, toujours dimanche. Hein.
0: Être humaine, c'est sur l'album.
1: C'est sur l'album, c'est ça tombe dimanche. Bien. Donc, 18 septembre, les tilleuls.

0: va bien pour l'être humain.
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2: Non!

0: Alors, de l'autre côté du vitrage de la glace.
1: Si tout le monde est comme ça derrière son poste, c'est génial.
0: Ouais,
1: hein. La France applaudit.
0: Et voilà, il tape dans ses mains. Et par contre, il n'y a que des garçons aussi, quoi. Ils n'ont pas amené les copines. Hein. Ils n'ont pas amené les copines, mais vous, vous chantez pour elles. Et tant mieux, parce que vous êtes que des garçons aussi. Hein.
1: Oui,
0: voilà. Alors, c'est quoi les groupes de filles à Chenal et Fras? Il y en a un peu ou pas?
1: Oui, il y a Viens Poupoul.
0: Voilà. Bah, tu les feras venir, elles joueront ici.
1: Il ouais.
0: faut les inviter.
1: D'accord.
0: Et...
1: Bah, peut-être que Coralie nous écoute là. Je pense qu'elle nous écoute, je l'ai dit, je l'ai vu tout à l'heure.
0: Bah, voilà.
1: Donc Coralie, faut que tu viennes avec Viens Poupoul. T'es invité. C'est trop bien.
0: Convenir du moment adapté. Et donc, ainsi s'achève toute la petite liste que vous m'avez donnée à chanter ce soir. Donc c'était, si vous l'avez bien suivi et pris des notes, on a entendu trois petites chansons au départ. À partir de 19h05 jusqu'à 19h15, enfin 10 minutes, hein, c'était bien précis,
1: net et précis,
0: comme
1: selon
0: nous l'a
1: Quentin.
0: Indiqué Quentin. Merci, c'était Charivari Rock'n'Roll. Ça a attaqué pour bien mettre le paquet sur l'ancien nom du groupe. Tout est derrière. C'était voilà, vous l'avez mis derrière ce nom de groupe. Et Humaniqué, ça c'est perpétuel. Et puis un trio de trois petites chansons, c'est normal, c'est un trio. Pour nous parler de l'album, alors j'insiste, le 18 septembre, aller au Tilleul, le bar des Tilleuls, le bistrot des Tilleuls, c'est comme aller, ouais, y en a, ils vont à Lourdes,
1: ouais.
0: Y en a, ils vont au Tilleul, et moi je vais
1: la
0: suivre ceux qui vont.
1: Hein, est vraiment pas mal.
0: Il y a des miracles là-bas aussi au Tilleul des fois. Et regardez bien le film, comment il s'appelle, Le Miraculé. Tu connais le film Miraculé, de celui qui fait des films avec des bouts de ficelle? Il est très drôle, mais bon, il en a tellement fait qu'il y a à boire et à manger. Il a fait un film, Le Miraculé, avec un paralytique qui se fait passer pour paralytique pour avoir la prime, tu vois. Et donc, il va à Lourdes, parce qu'on lui dit « va à Lourdes », et il reste paralysé quand il passe dans la piscine, parce qu'il s'est fait punir.
1: C'est l'anti-miracle.
0: Punir. Donc, ne faites pas les cons avec l'argent public, s'il vous plaît. Et donc... Il reste 2 minutes, vite. On se dépêche parce qu'après, il faut que ça reste bien dans 50 minutes, dans 60 minutes. Voilà. Ensuite. Ouais. Donc, il y a une petite voix qui m'a dit qu'il fallait que je me bouge, que je m'active. Merci, Franklin. Voilà. 18 septembre.
2: 18 Tilleul. Septembre,
1: voilà.
2: Au bistrot des Tilleuls.
0: Bistrot des Tilleuls. Vous trouverez ce disque enregistré avec amour. À
1: Par
0: quel endroit?
1: Cédric.
3: Cédric Lergès de la Forge Studio à.
1: Saint-Laurent-du-Pont.
3: En Chartreuse.
1: On avait passé 4 jours là-bas, c'était merveilleux, c'était super bien, on le remercie d'ailleurs et on l'invite. Je ne suis pas sûr qu'il écoute.
3: Si tu nous écoutes.
1: Viens le 18, non mais je vais peut-être l'appeler, j'essaierai de l'appeler quand même.
0: Là, vous avez emmené la caravane là-bas ou...
1: Non, la caravane elle est hors d'état de nuire.
0: Elle ne roule pas. Ok, c'était donc rendez-vous le 18 septembre, rendez-vous le 3 octobre à la Biolle. Nicole... Merci à vous les gars.
3: Merci Martin, merci
1: à toute l'équipe là-bas. Merci pour les applaudissements, ça fait plaisir.
0: Ouais. Franklin, Fabien, Aldor,
1: David aussi qui est là à la vidéo.
0: David.
3: C'est plié en quatre.
0: On vous dit bye bye.
1: Il reste 45 secondes.
0: C'est reparti avec. Alors oui, autre aphorisme important. Quitte à écouter de la musique en boîte, c'est ce qui va se passer après là, parce que là on est en live. Donc, quitte à écouter de la musique en boîte, autant choisir une bonne boîte. 94.8 Radio Alto, c'est maintenant. C'est parti, la playlist d'Alto.
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0: Le Stup Kruse est une mystérieuse formation active depuis 1999. Le crew accepte la candidature de Lapin désintéressé, mais n'accepte pas les... Ils ne pourront donc pas être acceptés au sein du Stupéflip Crew.
1: Thank you very much, Mr. One minute.
2: Mr. President, I'm...
3: Je n'y aurais pas d'accord.

0: que la personne soit positive ou négative.
1: Je voulais pas dire ça.
0: D'accord, pardon.
1: Je voulais dire que genre, si tu cherches.

0: Flash info. Le corps sans vie de Georges-Édouard Loanabila, l'ex-candidat
1: malheureux
0: de la nouvelle story de la tentation secrète en cuisine presque parfaite dans la pré-saison 25, a été retrouvé dans sa salle de bain.
1: Médor, ta gueule.
0: Décédé depuis plus d'un mois. Ce sont les voisins, comme on dit,

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